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1: Bonjour à tous, les pompiers ont encore lutté toute la nuit. Le méga-feu est stabilisé depuis hier en Gironde. 14 reprises de feu ont été signalées sur des zones qui avaient déjà été parcourues par le feu, précise la préfète du département. Hier, les campings de la Cano ont été évacués par mesure de précaution. 4000 vacanciers ont dû quitter leur location, 42 000 hectares ont brûlé. Au Porges, en Gironde, l'incendie n'est pas encore maîtrisé, indique la mairie. Elle appelle les habitants à ne pas se rendre près de la zone concernée pour ne pas gêner les secours. Dans le Var, l'incendie est officiellement fixé. 4500 hectares parcourus en 8 jours près de Pontevès. Près de 5000 habitants et touristes ont dû être évacués, mais le travail se poursuit. La vigilance reste de mise, assure la préfecture. Par ailleurs, un homme soupçonné d'être à l'origine d'une dizaine de départs de feu a été interpellé. Âgé de 23 ans, il a été mis en examen et placé en détention provisoire. En revanche, la piste volontaire est écartée pour l'incendie principal, selon la gendarmerie. Dans l'actualité aussi, reprise des frappes. Moyen-Orient, les États-Unis et l'Arabie Saoudite affirment avoir visé conjointement plusieurs sites logistiques et d'armement terroristes dans l'est de l'Irak. Une réponse à des tirs de drones lancés depuis l'Irak et interceptés par la défense saoudienne, mais aussi des tirs de missiles iraniens contre les forces américaines basées au Moyen-Orient. Dans la région, le calme était revenu depuis ce week-end. Garde à vue levée pour le suspect de l'attaque au couteau à Paris. La police évoque un état de santé du mis en cause incompatible avec la garde à vue pour des raisons psychiatriques. L'homme a été interpellé lundi après avoir blessé des passants à l'arme blanche dans le 17e arrondissement. Il tenait des propos incohérents. L'état de deux des trois femmes blessées est stabilisé. Et puis, 24 heures et 24 minutes, c'est le temps qu'a duré le vol d'essai et sans escale de l'Airbus A350-1000 ULR reliant Melbourne à Toulouse. L'appareil s'est posé hier sur le tarmac toulousain après un peu plus de 23 000 km sans se poser. Les premiers vols commerciaux avec cet avion économe sont prévus en octobre 2027. Voilà pour l'actualité. Très bon début de journée à tous.

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1: Bonjour à tous, les pompiers ont encore lutté toute la nuit. Le méga-feu est stabilisé depuis hier en Gironde. 14 reprises de feu ont été signalées sur des zones qui avaient déjà été parcourues par le feu, précise la préfète du département. Hier, les campings de la Cano ont été évacués par mesure de précaution. 4000 vacanciers ont dû quitter leur location, 42 000 hectares ont brûlé. Au Porge, en Gironde, l'incendie n'est pas encore maîtrisé, indique la mairie. Elle appelle les habitants à ne pas se rendre près de la zone concernée pour ne pas gêner les secours. Dans le Var, l'incendie est officiellement fixé. 4500 hectares parcourus en 8 jours près de Pont-Aves. Près de 5000 habitants et touristes ont dû être évacués, mais le travail se poursuit. La vigilance reste de mise, assure la préfecture. Par ailleurs, un homme soupçonné d'être à l'origine d'une dizaine de départs de feu a été interpellé. Âgé de 23 ans, il a été mis en examen et placé en détention provisoire. En revanche, la piste volontaire est écartée pour l'incendie principal, selon la gendarmerie. Dans l'actualité aussi, reprise des frappes. Moyen-Orient, les États-Unis et l'Arabie Saoudite affirment avoir visé conjointement plusieurs sites logistiques et d'armement terroristes dans l'est de l'Irak. Une réponse à des tirs de drones lancés depuis l'Irak et interceptés par la défense saoudienne, mais aussi des tirs de missiles iraniens contre les forces américaines basées au Moyen-Orient. Dans la région, le calme était revenu depuis ce week-end. Garde à vue levée pour le suspect de l'attaque au couteau à Paris. La police évoque un état de santé du mis en cause incompatible avec la garde à vue pour des raisons psychiatriques. L'homme a été interpellé lundi après avoir blessé des passants à l'arme blanche dans le 17e arrondissement. Il tenait des propos incohérents. L'état de deux des trois femmes blessées est stabilisé. Et puis, 24 heures et 24 minutes, c'est le temps qu'a duré le vol d'essai et sans escale de l'Airbus A350-1000 ULR reliant Melbourne à Toulouse. L'appareil s'est posé hier sur le tarmac toulousain après un peu plus de 23 000 km sans s'opposer. Les premiers vols commerciaux avec cet avion économe sont prévus en octobre 2027. Voilà pour l'actualité. Très bon début de journée à tous.

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0: de la musique qui vous met les pieds dans le sable pour démarrer votre journée. C'est bien, hein, Benny Blanco sur Nov. Bonjour, ravi de vous retrouver. Mercredi matin, nous sommes le 29 juillet. Bon réveil, bon courage. Il est 7h.
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0: Et Nicolas Gomez. Nicolas, bonjour.
2: Bonjour à tous. Encore une nuit acharnée pour les pompiers en Gironde. L'incendie est stabilisé depuis hier, mais toujours pas fixé. Les soldats du feu ont dû faire face à de nombreuses reprises par endroits. Des pompiers dont le travail s'annonce encore plus compliqué. Le vent doit se lever, la chaleur l'accompagnera. Météo France prévoit un nouveau pic de chaleur aujourd'hui avec localement 42 degrés dans le sud-ouest. 16 départements sont placés en vigilance orange canicule. La Gironde, les Landes, une partie de l'Auvergne-Rhône-Alpes et de la Franche-Comté. Conséquence, 65 départements sont en vigilance orange pour un risque de feu de forêt élevé dans tout l'Hexagone. Dans le Var, on souffle un peu. Après 8 jours de mobilisation sans relâche des pompiers, le feu du Gros Bessillon est officiellement fixé, annonce la préfecture. Il aura parcouru 4800 hectares dans le secteur de Pontevès. Dans l'actualité aussi, la pause aura été de courte durée au Moyen-Orient. Après 4 jours sans frappe, l'Arabie Saoudite annonce avoir intercepté des drones provenant d'Irak. Depuis vendredi soir, aucun missile ni engin militaire n'avait été tiré dans la région. Des installations pétrolières ont été visées. Le commandement militaire américain affirme avoir frappé plusieurs sites logistiques et d'armement terroristes dans l'est de l'Irak en réponse dans des frappes conjointes avec l'aide de l'Arabie Saoudite. Conséquence, les cours du pétrole rebondissent ce matin après plusieurs jours de baisse. Au Japon, les recherches de disparus se poursuivent après le séisme de magnitude 7,1 qui a touché le pays hier. Le dernier bilan fait état de 13 morts dans le sud-ouest, mais ce bilan pourrait encore grimper. Ils sont plusieurs dizaines, possiblement ensevelis sous les étages d'un centre commercial qui s'est effondré. Des dégâts considérables ont été confirmés, des effondrements de bâtiments, des incendies et des dommages sur les routes, a annoncé la première ministre du Japon. Aucune anomalie n'a été signalée dans les centrales nucléaires du pays. Et puis, c'est le retour de l'homme araignée au cinéma. Spider-Man Brand New Day sort aujourd'hui dans les salles obscures. Il y a 5 ans, le dernier opus avait été le premier film de l'ère Covid à dépasser le milliard de dollars au box-office mondial. Voilà pour l'actualité. Très bon début de journée à tous.
0: Merci Nicolas. La suite des infos, Emmanuel Achard. Emmanuel, bonjour.
3: Bonjour Arnaud, bonjour à tous.
0: La Vendée est toujours en vigilance orange pour danger de feu.
3: Et c'est une grande majorité de départements concernés aujourd'hui en France. Tous les pays de la Loire, 65 départements au total au niveau élevé. Autrement dit, les conditions météo aggravent significativement le risque de départ et de propagation de feux de forêt et de végétation. Le jaune va dominer de nouveau demain. Et donc depuis hier soir 20h en Vendée, la préfecture a de nouveau restreint l'accès aux forêts et bois de plus de 0,5 hectares de midi à minuit. Cela ne concerne toujours pas les bois et forêts du littoral et les bois et forêts en agglomération.
0: Et l'île-Dieu prend des mesures particulières.
3: Et drastiques, d'interdiction de l'usage du feu sur l'île. Les épisodes de canicule ont asséché la végétation, les sols, vu l'étroitesse de certaines voies, l'accès des engins de lutte contre l'incendie est compliqué. Un arrêté interdit depuis hier et jusqu'au 31 août, la cigarette dans les bois, forêts, prairies, landes, plages, dunes, mais aussi dans les parcs, les aires de loisirs, dans les sites classés ou le long de chemins et routes. Et l'article 2 interdit l'usage du feu sous toutes ses formes sur l'ensemble de l'île. Cet été, donc pas de barbecue, pas de brasero, camping gaz ou de feu d'artifice privé.
0: La ville de Chalon lance un appel candidature pour la brasserie idéale.
3: Précisément un appel à manifestation d'intérêt. Les candidats ont jusqu'au 31 août pour se faire connaître. Une décision prise après la cessation d'activité des précédents exploitants de l'idéal, Paul Turpin et Jérémy Douillet. On en reparle à 7h30.
0: L'association des jeunes agriculteurs de Chalangois, pays de Mont, prépare un concours de labour.
3: Et un peu à l'ancienne, la tradition se perdure sur plusieurs territoires. Ce sera samedi sur le site des Bouchots à Salerten, dès midi, avec une association qui réunit des agriculteurs de tout le nord-ouest Vendée, parmi eux le trésorier Sébastien Delapré, qui travaille en famille à Beauvoir-sur-Mer. Occasion justement de prendre des nouvelles dans cet été caniculaire à 7h30.
0: Tout à l'heure, 7h30, dans 27 minutes. À tout de suite.
3: À tout de suite.
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0: la meilleure radio que vous avez choisie évidemment pour démarrer votre journée. Merci à vous, chouette. C'est parti pour mercredi en plus, milieu de semaine. Hop là, on met les pouces. Ça fait du bien, ça fait du bien. Mercredi, nous sommes le 29 juillet, c'est bientôt la fin du mois, hein, qui plus est. Hein. Nous fêtons les Martes aujourd'hui, des bisous. Et puis demain, ce sera la Sainte-Juliette également que nous embrassons, bien évidemment. Bon, chaude journée, vous n'êtes pas sans le savoir. On va faire le point à la complet aujourd'hui. Demain et vendredi, ça ira beaucoup mieux déjà. Je vois passer du 27 degrés avec quelques nuages. Mais aujourd'hui, il faut passer le cap. Hein. On passe le cap, on passe le cap ensemble. Et avec Nov, ma radio et Zazie qui arrive avec peu importe.
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0: Alors ce matin, on va de 14 à 18 degrés hein, pour votre réveil. En race campagne, je peux vous assurer qu'il fait 14 degrés. Ça a du bon, ça surprend un petit peu. Et jusqu'à 18 degrés, évidemment, sur la côte vendéenne et nos îles. Alors, nous sommes en vigilance jaune orage. Ça, c'est pour la nuit prochaine. Sinon, aujourd'hui, écoutez bien, pas un nuage. Pas un nuage dans notre ciel. Condition, évidemment, caniculaire. Alors, sur la côte, on est bien. 28, 29 degrés pour les îles. 30 degrés pour la côte vendéenne. Et on peut aller jusqu'à 34 degrés dans les terres sur Chaland, annoncé 33 degrés pour aujourd'hui. Bon courage, hein, faites attention.
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territoires ciblés pendant tout ce mois de juillet. Et nous sommes évidemment à la fin de cette boucle. Ouais, c'est un petit peu comme le Tour de France, hein. C'est pareil. Bon, allez, je me suis endormi hier sur Kenji Girac. Enfin, en regardant Kenji Girac, pardon, sur France 2 et Terre Inconnue. Super, hein. C'était bon de revoir évidemment ces images. Le voici avec Claudio Capéo et que Dieu me pardonne sur Nova Radio. Allez, bon réveil.

0: On était bien avec Angie Girard, Claudio Capéo. Que Dieu me pardonne sur Nov, ma radio, 7h15. Retour sur vos infos de ce mercredi matin. Alors que des feux se poursuivent en Gironde, placés en vigilance orange, canicule ce mercredi, les pompiers ont encore lutté toute la nuit. La préfecture a décidé de faire évacuer à titre préventif les campings et résidences de tourisme de Lacanau hier. 4000 vacanciers concernés. En revanche, les évacués du Hayan, Mérignac et Aisine peuvent rentrer chez eux. Après quelques jours de pause, les frappes ont repris au Moyen-Orient. L'armée américaine a annoncé avoir intercepté des missiles iraniens et lancé une attaque conjointe avec l'Arabie Saoudite contre des milices pro-iraniennes en Irak. Elle a fait plusieurs morts et blessés. Au sud du Japon, un séisme de magnitude 7,1 a touché hier la province de Kumamoto. Un centre commercial s'est effondré, provoquant de nombreuses disparitions. Dans le prochain journal, tout à l'heure à 7h30, vigilance orange pour danger de feu en Vendée et une soixantaine de départements. L'île-Dieu prend des mesures drastique en la matière. La ville de Châlons lance un appel à candidature pour la brasserie des Halles et un concours de la bourse samedi à Salertaine.
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0: Allez, vous allez pouvoir traverser le passage du Gois ce matin, enfin à l'heure du... Oui, ce matin et l'heure du déjeuner, à 11h55 pour la marée basse, coefficient 69, entre à peu près 10h35 et 13h20, vous pourrez traverser le passage du Gois. Ouvrez l'œil, hein, toujours plus que jamais, évidemment. Allez, 7h17, 1000 km.

0: si on l'avait bien repéré, hein. Il y a déjà quelques mois, Milky, Just the Way You Are.
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0: Et c'est devenu un énorme succès. 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Et puis, ce soir, Baptiste va à la Coursaudière à Chaland pour les mercredis de l'été, avec la compagnie Yeka, hein, musique s'il vous plaît ce soir, c'est donc à 19h, à partir de 19h, évidemment à la Coursaudière de Chaland pour les mercredis de l'été, et sortir évidemment entre 16h et 20h, à 18h et 19h, on zoome sur ce joli rendez-vous. Allez, dans deux minutes, Marguerite arrive avec les filles, les meufs sur Nov.
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4: 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Bon, maintenant je vous ai tout dit, il ne me reste plus qu'à replonger.
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souhaite un bon anniversaire ce matin, en ce 29 juillet, l'anniversaire de Fernando Alonso, hein, le célèbre pilote automobile. 45 ans ce matin, Jean-Luc Anglade, le comédien, hein, connu avec la reine Margot, et 37-2 le matin, bien évidemment. 71 ans, donc aujourd'hui, et puis également Alison Mark, 43 ans connu pour son rôle dans la série télévisée Smallville. Hein, c'est votre anniversaire, bah, écoutez, allez-y. C'est votre journée, vous faites ce que vous voulez. Enfin, presque. 9h, talk to you, et juste après, les infos sont de retour, 7h27.

0: Hanover et Talk to You.
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0: Allez, bonne fête les Martes, on vous fait des gros bisous aujourd'hui. Aujourd'hui, c'est la journée internationale du...
2: Pardon. C'est-à-dire
0: ronflement. C'est le nouveau jeu.
2: Ah, hein, c'est le ronflement.
0: Non, pas du tout. C'est un animal.
2: Ah bon?
0: Mais je, le tigre en moi n'est pas encore réveillé.
2: Voilà, non, c'était très loin là.
0: C'était plutôt miaou miaou. Hein.
2: C'est un petit tigrou.
0: Voilà, exactement. Bon, c'est la journée donc internationale du tigre et aussi la journée nationale du rouge à lèvres. Pour qui, pourquoi?
2: Oh, d'accord.
0: Je ne sais pas. Mais en tout cas.
2: Qui a inventé ça?
0: Ah, écoutez, une marque probablement.
2: Oui.
0: Hein, je pense.
2: Allez, aujourd'hui, tous en rouge à lèvres.
0: Allez, tous en rouge à lèvres. Ah, mais j'ai oublié aussi. Allez, belle journée. On aura d'ici avec Maniac. Hein. C'est le nouveau en plus, il est génial. C'est sur Nova Radio. Après les infos, vous avez compris, il est 7h30. Hein. Toute l'actualité de ce mercredi 29 juillet avec vous, Emmanuel Achard. Rebonjour.
2: Rebonjour Arnaud. Bonjour à toutes et à tous. Dans l'actualité, vigilance orange pour danger de feu en Vendée et une soixantaine de départements. L'Île-Dieu prend d'ailleurs des mesures drastiques en la matière. La ville de Châlons lance un appel à candidature pour la brasserie idéale. Et puis un concours de labour, ce sera samedi à Salertaine.
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0: La Vendée est toujours en vigilance orange pour danger de feu.
2: Et c'est une grande majorité de départements concernés en France, hein, tous les pays de la Loire et 65 départements au total au niveau élevé. Autrement dit, les conditions météo aggravent significativement, indique Météo France, le risque de départ et de propagation de feux de forêt et de végétation. Le jaune va dominer demain. Depuis hier soir, 20h en Vendée, la préfecture a de nouveau restreint l'accès aux forêts, aux bois de plus de 0,5 hectares et dans un périmètre de 200 mètres autour, de midi à minuit. Cela ne s'applique pas aux bois et forêts du littoral, ni aux bois et forêts en agglomération, mais des communes peuvent prendre des arrêtés particuliers. Interdiction de véhicules motorisés sur les voies non ouvertes à la circulation publique, pas de feu d'artifice, de tirs de munitions, enfumage de ruches. Le préfet rappelle l'interdiction de fumer dans un bois ou en forêt, y compris sur les voies longeant ou traversant un bois. Évidemment, pas de barbecue, de brasero, de feu de camp, pas de feu traditionnel, ni de lanterne volante, pas de brûlage de déchets verts.
0: Et l'Île-Dieu prend des mesures particulières
2: et strictes d'interdiction de l'usage de feu. Les épisodes de canicule ont asséché la végétation, les sols, vu l'étroitesse de certaines voies sur l'île, l'accès des engins de lutte contre l'incendie est compliqué. Un arrêté interdit depuis hier et jusqu'au 31 août, la cigarette. Alors partout, hein, dans les bois, forêts, prairies, landes, plages, dans les dunes, mais aussi dans les parcs, les aires de loisirs, les sites classés ou le long des chemins et routes, l'article 2 interdit l'usage du feu sous toutes ses formes sur l'ensemble de l'île, y compris dans les propriétés privées et activités professionnelles. Pas de barbecue cet été, de brasero, de camping gaz ou de feu d'artifice privé. Cette décision a été validée en bureau municipal élargi lundi et saluée par tous depuis, dont l'opposition.
0: Une sérieuse chute de vélo hier sur l'Île-Dieu.
2: Hier midi, un homme de 73 ans a chuté et grièvement blessé. Il a été héliporté en urgence absolue au CHU de Nantes. Les pompiers sont intervenus hier aussi à la mi-journée pour un feu de végétation au Luxe-sur-Boulogne. Un hectare a été rapidement préservé.
0: La ville de Châlons lance un appel à candidature pour la brasserie idéale.
2: Précisément, un appel à manifestation d'intérêt. Les candidats ont jusqu'au 31 août pour se faire connaître. Être une décision prise après la cessation d'activité des précédents exploitants de l'idéal. Paul Turpin et Jérémy Douillet, la ville recherche donc un nouvel opérateur pour le local de 176 mètres carrés réparti entre le rez-de-chaussée et le premier étage, ainsi que la possibilité d'installer une terrasse d'environ 132 mètres carrés. Les offres doivent être remises par lettre recommandée ou déposées en mairie au plus tard, donc le 31 août à 14h. On va en reparler ce matin à 8h45 avec le maire Alexandre Huvet.
0: L'association des jeunes agriculteurs de Chalangois, pays de Mont, prépare un concours de labour.
2: Oui, un peu à l'ancienne, la tradition perdure sur plusieurs territoires. Samedi, ce sera sur le site des Bouchots à Salertaine, dès midi, avec une association qui réunit des agriculteurs de tout le nord-ouest vendéen, parmi eux le trésorier Sébastien Delapré, qui travaille en famille à Beauvoir-sur-Mer. Il est éleveur de blondes d'Aquitaine, quelques volailles et un peu de culture aussi. Occasion de prendre des nouvelles dans cet été caniculaire.
3: Bon, je ne vis pas trop mal parce qu'on avait anticipé il y a 2-3 ans des recurages de mares, donc je vous parle vraiment de ce qui est vraiment niveau bovin, parce que culture, c'était comme les voisins, ça peut être très appréciable niveau rendement, et là en amont on avait recuré un peu des mares, donc on n'a pas trop de transfert d'eau à faire pour l'instant, mais j'ai envie de dire ça ne serait tardé.
2: Les vaches, comment elles le vivent? Elles, vous avez dû peut-être prendre des précautions?
3: On a perdu. Ben, en précaution, on ne pouvait pas faire grand-chose dans le marais, vous savez bien, on n'a pas d'herbe, donc faire des zones d'ombrage, c'était un peu compliqué. Et ben non, on n'a pas eu de pertes vraiment sur l'élevage allaitant. Par contre, on voit que ça a maigri, quoi, si vous voulez. La canicule les a maigris un peu. Et puis ben, là, maintenant, on n'a plus de fourrage naturel, donc on fait un complément déjà depuis 2 mois maintenant.
2: En espérant qu'il n'y ait pas d'épisode similaire, évidemment, dans les semaines à venir. En attendant, on retrouve des agriculteurs donc samedi pour ce concours de labour à Salertaine. Sébastien Christiane Delapré nous en parle à 7h45.
0: Mini Atlantique, un premier bateau attendu aujourd'hui à Horta.
2: Et la course de voile entre les Sables et Horta, avec un retour prévu en deuxième étape, est partie donc mercredi dernier de Vendée. Après 24 heures dans une dorsale sans vent, les concurrents ont retrouvé un peu de vitesse dans la soirée hier. Et les leaders en proto, Julien Letessier, est attendu le premier en début d'après-midi dans la ville de Horta, une ville portuaire aux Açores.
0: Allez, on y va pour la météo.
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0: Bon, chaude journée, vous n'êtes pas sans le savoir. Nous aurons en effet des conditions caniculaires. Hein. Aujourd'hui, pas un seul nuage annoncé dans notre ciel. Il va être bleu. 14 à 18 degrés pour ce matin. C'est vrai qu'en zone rurale, plus particulièrement, il fait frais. Il fait frais, 14 degrés. J'ai connu ça et c'est, oui, c'était agréable.
2: Ça saisit,
0: exactement. Ça fait bizarre quand on sort de chez soi. Cet après-midi, alors si on part sur la côte, les deux îles, 28, 29 degrés. Côte vendéenne, 30 degrés. Hein, ce sont des moyennes qu'on vous annonce sous abri. Et puis dans les terres, ça peut aller jusqu'à 34 degrés. Je vois sur Chaland 33 degrés, donc on y est.
2: Belle journée.
0: Et puis vigilance jaune orage pour la nuit prochaine, éventuellement. Voilà, donc faites attention. Exactement. On parle du concours de la bourre.
2: Exactement, qui aura lieu à Salertaine normalement. Hein, ce sera samedi à partir de midi.
0: Très bien, merci Emmanuel, à tout à l'heure.
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0: route du succès, c'est tout le mal qu'on va souhaiter à This Is, hein, après Mélodrama, vous n'êtes pas sans le savoir. Nouveau single, hein, on a déjà eu un autre qu'on a pu écouter et entendre évidemment sur Novma Radio. Le festival de films du 7e Rempart se poursuit, hein, après une première date déjà le 23 juillet. Et bien hop, on fonce pour demain et après-demain, 29 et 30 juillet, avec plus particulièrement Bertrand Hucla, hein, donc la figure de la nouvelle comédie française qui sera présent à Noirmoutier. C'est un joli rendez-vous à ne pas manquer, hein. On rappelle quand même que ce festival 7e Rempart à Noirmoutier en Lille invite les spectateurs à se plonger dans la magie du cinéma en plein air avec deux projections exceptionnelles dans la cour du château et puis une séance au cinéma Le Mimosa avec notamment Bertrand Hucla. On va retrouver Jumeaux mais pas trop, hein, qui sera projeté par exemple le 30 juillet dans la cour du château. Vous avez toutes les infos évidemment sur Ville de Noirmoutier, n'hésitez pas à vous renseigner ou vous allez voir également le cinéma Les Mimosas. Mylène Farmer Sans Logique arrive après l'horoscope de votre journée.
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4: Gémeaux, ne vous mettez pas en faute, on vous attend au tournant au moindre faux pas, soyez précautionneux.
5: Cancer, vous multipliez les contacts et les initiatives pour que vos affaires prospèrent comme il se doit.
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10: Scorpion, votre ambition est à nouveau sur la sellette.
11: Vous retrouvez votre superbe pour prouver aux yeux de tous ce dont vous êtes capable.
12: Sagittaire, climat à haute tension au bureau.
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14: Capricorne, privilégiez les rendez-vous extérieurs, les réunions qui vous mettent en contact avec de nouveaux interlocuteurs.
15: Verseau, oxygénez-vous à la campagne ou prenez quelques jours de repos.
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0: Britney Spears, Baby One More Time. Allez, à tout à l'heure entre 11h et midi pour les cadeaux, bien évidemment. 7h45, retour sur vos infos. Le procureur de Coutances dans la Manche a communiqué hier sur la mort de trois Français originaires de la région d'Avranches, retrouvés sans vie le 11 juillet en Afrique du Sud suite à des coups violents portés avec une arme contondante. Macabre découverte à Orange, 5 corps de nouveau-nés ont été retrouvés au domicile d'un couple dans des cartons. La femme a accouché pendant le week-end d'un bébé en bonne santé. Des enquêteurs sont ensuite venus au domicile, mais on ne sait pas encore pour quelles raisons. Enfin, Zizou nouveau, sélectionneur des Bleus, la Fédération française de foot l'a officialisé hier matin. Il signe au moins jusqu'à la Coupe du Monde 2030. Présent lors de l'annonce, Zidane a révélé avoir tout refusé depuis 5 ans pour l'équipe de France. C'était la seule chose que je voulais faire. Il réalise un rêve. À Salerten, un concours de labour cantonal aura lieu ce samedi au lieu-dit Les Bouchots, organisé par les jeunes agriculteurs de Chalangois, Pays de Mont. Une vingtaine de participants déjà inscrits et c'est ouvert à tous. Nous appelons le trésorier Sébastien Delapré, éleveur de Beauvoir-sur-Mer.
1: C'est une association qui a été relancée maintenant il y a une petite dizaine d'années et qui réunit justement les Pays de Mont qui était un canton, le Pays de Beauvoir-sur-Mer et Boin qui était un autre canton et ça monte jusqu'à Saint-Christophe, Auravie et Boulogne. Donc c'est un grand canton.
2: Alors combien d'agriculteurs participent et sont membres de l'asso?
1: Aujourd'hui, si vous voulez, tous les adhérents ne sont pas installés. Il y a encore des élèves, des futurs installés et des ouvriers qui sont dans le milieu para-agricole, donc entreprise ou ouvrier agricole. On compte environ 65, je faisais le tour avec le président hier, on compte environ 65 adhérents dans l'association.
2: Et les missions de l'association, pour quelles raisons vous conseillez d'adhérer?
1: Il y a des avantages un petit peu au point de vue syndical et autres quoi. Et ça nous permet aussi d'être en permanence avec l'actualité et d'avoir à intervenir et à montrer qu'on est là si besoin quoi, si vous voulez.
2: Et vous avez aussi des propositions plutôt conviviales et festives. Samedi, on vous retrouve à Salerten, au lieu-dit Les Bouchots, pour un concours de labour cantonal. Il y en a quelques-uns chaque été. Racontez-nous, pour ceux qui n'ont jamais assisté, en quoi ça consiste?
1: Si vous voulez, ça consiste à mettre plusieurs concurrents face à face sur deux types de labour, donc à plat ou en planche. Et c'est à celui qui se débrouille le mieux et qui fait le meilleur labour. Donc vous avez un petit peu tout type de matériel et toute grosseur de matériel, surtout cette année. On va de la charrue un corps à 7 corps cette année.
2: Vous avez une vingtaine de participants déjà inscrits, donc seulement et uniquement des agriculteurs du coin.
1: Oui, voilà. Il y a des agriculteurs et du monde aussi, du monde du port agricole aussi. Vous savez, il y en a même qui sont pas du tout agriculteurs. On a des retraités aussi. Il y en a qui sont même du TP qui sont inscrits et qu'on va dire un petit gène agricole et qui veulent participer au concours de labour.
2: Sur quoi vous allez juger effectivement l'efficacité du labour?
1: Alors ça, moi je n'ai jamais été jury. Ça serait plus pour le jury de demander. Mais si vous voulez, c'est sur le commencement du labour et il y a un travail qui se fait en pointe et un recouvrement par la suite. Donc c'est tout cet ensemble, si vous voulez, qui est jugé et apprécié par le jury.
0: Rendez-vous donc dès samedi midi, restauration buvette sur place à Salerten, au Bouchot, Novma Radio, bientôt 7h49.
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0: Allez, en race campagne, faisait frais ce matin, 14 degrés, mais on va jusqu'à 18 degrés en allant sur la côte, bien évidemment. Chaude journée, vous n'êtes pas sans le savoir, conditions caniculaires, pas un nuage aujourd'hui annoncé. Donc des températures sur nos deux îles, 28-29 degrés, 30 degrés, ce sont des moyennes sur la côte vendéenne. On peut aller jusqu'à 34 degrés quand même dans les terres, on voit 33 degrés pour la ville de Chaland. Donc jaune, orage, vigilance, on va faire une phrase dans l'ordre, vigilance, jaune, orage, peut-être pour la nuit prochaine, donc faites attention, une marée basse à 11h55, coefficient 69. Arrive Alex Warren, Passenger, c'est le nouveau, et le bloc 9 dans la foulée.
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0: Le dernier, Alex Warren et Passenger sur Nova Radio.
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0: Allez, Christophe Willem arrive avec Système, hein, ce petit dernier évidemment. Tout à l'heure, le chiffre du jour, il sera de 70. On reste sur notre département. Un engagement, en effet, auprès de résidences hôtelières de tourisme, justement, pour de l'économie d'eau. Donc, on voit ça tout à l'heure sur Nova Radio et on en parle bien évidemment à 8h10.
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0: Allez Emmanuel, aujourd'hui nous sommes mercredi.
2: Oui, et ce matin on va à Bouin, au port du Bec. Vous avez déjà un rendez-vous, la Vendée à vélo, de 9h30 à 13h, avec Vendée Expansion, des partenaires comme Gauche à l'Angois qui viennent à la rencontre des cyclistes. Et en prime aujourd'hui, c'est un jour de marché d'été au port du Bec, hein, de 10h à 19h. C'est tous les mercredis, hein, de juillet et d'août, avec le parking de chez Melon, tout est bon, qui accueille plein de stands. Chalon organise ses mercredis d'été, c'est ce soir à 19h dans le parc de la Coursaudière. On vient avec plaid, chaise, pique-nique et on profite d'un spectacle gratuit. Ce soir, musique avec Yeka de la compagnie La Frappée, avec également des commerçants locaux, hein, qui proposent bar et restauration. Cette semaine, c'est Fresh Bowl, Sabaigne et la brasserie Plume. À Notre-Dame-de-Monde, à la Déferlande, ce soir avec Heavy Motors de la société protectrice des petites idées. C'est à 21h30 au parking Zephyr. Vous aurez vendredi un concert, hein, au parc du bateau, le Manche-Balle, projet pionnier d'une trad folk électro. La Déferlante est aussi ce soir à Auvieille, à Noirmoutier, avec la compagnie des Barges et le vrai spectacle à 21h au parking en herbe. Tout l'été, on a au Davio, à Biotopia, au musée Mille Sandeau, des ateliers, hein, créatifs, culinaires, nature, des jeux, des filles, des balades. Et le mercredi, c'est Nocturne Insolite à Soulan. Qui êtes-vous, Mille Sandeau, des filles ludiques en famille? Vous en avez parlé à Noirmoutier, double dose de ciné, avec Bertrand Esclin, hein, qui vient ce soir au cinéma de Mimosa pour présenter son film de la Comédie Française. Il sera demain dans la cour du château pour le festival 7e Rempart. Il y aura son film, enfin, dans lequel il joue, hein, jumeau, mais pas trop. Et puis le reste, c'est évidemment dans les prochains blocs Nova.
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0: c'était Christophe Willem. Allez, bonne journée, mercredi, 8h. Nous allons retrouver Faouzia et John Legend après les infos. Hein. Belle journée.
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0: Et Nicolas Gomez, bonjour.
2: Bonjour à tous. Stabilisé, mais toujours pas fixé en Gironde, le méga-feu brûle encore. La nuit a été calme, selon la préfecture qui a fait le point ce matin. La surface brûlée n'a pas évolué. 42 000 hectares, 126 pompiers ont été blessés depuis le début de l'incendie. Près de Bordeaux, les évacués de trois villes, dont Mérignac, vont pouvoir rentrer chez eux. Dans le Var, l'incendie du Gros Bessillon est fixé. Il aura parcouru près de 4 500 hectares près de Pontevès. 8 jours de lutte pour les soldats du feu. Un homme de 23 ans a été interpellé, mis en examen et placé en détention provisoire. Il est soupçonné d'être à l'origine de plusieurs départs de feu dans le Var. La vigilance reste de mise, d'autant que 16 départements sont placés en vigilance orange canicule dès midi. La Gironde, les Landes, mais aussi une partie de l'Auvergne-Rhône-Alpes et de la Franche-Comté. De plus, la météo des forêts place 65 départements en orange pour un risque d'incendie élevé. La vigilance concerne quasiment toute la France. Dans l'actualité aussi, 13 morts, dernier bilan au Japon après le séisme de magnitude 7,1 hier. De nombreuses victimes restent disparues, notamment sous les décombres d'un centre commercial qui s'est effondré. Au Moyen-Orient, les États-Unis et l'Arabie Saoudite ont mené des frappes en Irak contre des alliés de Téhéran. Après plusieurs nuits d'accalmie, plus tôt, l'armée américaine annonçait avoir intercepté des tirs de missiles iraniens. Les gardiens de la révolution affirment avoir frappé trois pétroliers qui tentaient de franchir le détroit d'Ormuz. Dans le même temps, une excellente réunion pour Benjamin Netanyahou. Le premier ministre israélien a été reçu par Donald Trump à Washington hier. Première rencontre depuis février entre les deux responsables politiques. La Maison-Blanche salue, elle, une rencontre positive et constructive. Et puis, ce projet de la FIFA qui provoque une tempête. Son président, Gianni Infantino, envisage de vendre des parts de la Coupe du Monde. Il aurait rencontré des fonds d'investissement proches de l'administration Trump. L'opération pourrait alors rapporter des milliards d'euros, mais provoque la colère. L'UEFA dénonce le projet et prévoit une réunion d'urgence. Voilà pour l'actu. Très bonne matinée à tous.
0: Merci Nicolas. La suite des infos, Emmanuel Achard. Emmanuel, rebonjour.
3: Rebonjour Arnaud, bonjour à tous.
0: Et c'est un sauvetage héroïque réalisé par deux très jeunes surfeurs lundi au Sable d'Olonne.
3: On l'a évoqué hier, deux nageurs se sont retrouvés en difficulté au large de la plage de l'Aubrais au nord de la ville. Un garçon de 11 ans et son oncle, également père de famille âgé de 41 ans, la mer alors violente, alerte est donnée sur la plage. Et selon le journal des Sables, c'est un Sablais qui n'avait pas de planche pour agir vite qui a envoyé son fils de 13 ans et un ami de ce dernier âgé de 11 ans pour leur venir en aide. Il explique « Je connais leur niveau de surf, je leur faisais confiance. » Ils ont effectivement réussi à aider le jeune garçon en difficulté. Leur courage, salué par le maire à Nicolas Chénichaud. On sait que l'homme de 41 ans qui, lui, a été emporté par le courant n'a pas été retrouvé.
0: Le préfet de Loire-Atlantique renforce des restrictions d'usage de l'eau.
3: Oui, l'usage sur la nappe de Machecoul est donc placé en crise depuis hier, alors que l'eau potable est toujours en alerte renforcée sur le département. Et c'est pareil en Vendée. Des restrictions s'appliquent aux particuliers, aux collectivités. Pas d'arrosage de pelouses, d'espaces verts, de massifs fleuris et plantes d'agrément. Pour les potagers, ce n'est que la nuit qui est autorisée d'arroser entre 20h et 8h. Toutes les règles sont en ligne.
0: La ville de Chalon lance un appel à candidature pour la brasserie des Halles.
3: Et oui, la brasserie qui a fermé au mois de juin. Appel à manifestation d'intérêt. Les candidats ont jusqu'au 31 août pour se faire connaître. La ville recherche un nouvel opérateur pour le local de 176 mètres carrés répartis entre le rez-de-chaussée et le premier étage, avec en prime une terrasse d'environ 132 mètres carrés. On en reparlera tout à l'heure, notamment à 8h45 avec le maire Alexandre Huvet.
0: Un concours de la bourse samedi, c'est à Salertaine.
3: Alors, pour le moment, pas d'annulation en vue. Une vingtaine de participants déjà inscrits à Salertaine au lieu-dit les Bouchots, au concours organisé par l'association des jeunes agriculteurs de Chaland, Goua, Pays de Mont. Alors, c'est quoi un concours de la bourse? On en reparle à 8h30.
0: Et bien, vivement, 8h30 pour tout savoir en effet sur ce concours de la bourse. À tout à l'heure.
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0: belle découverte, Faouzia, sur ce single Mindfield, hein, et ce avec John Legend.
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0: Allez, bonjour et merci d'avoir choisi Nov Ma Radio pour démarrer votre journée. Vous faites bien, on parle du Nord-Ouest Vendée en non-stop. Voilà, c'est la radio de vos vacances. Et puis pour vous qui bossez, bah, on se met sur un petit nuage comme ça, hein, le temps évidemment de ce réveil. Peut-être dernière semaine de travail, qui plus est, hein, on le sait, dans pas mal de secteurs et notamment le bâtiment. Là, vendredi, c'est les grandes vacances. Bon, bah, profitez-en bien. Je vous souhaite un joli mois d'août. Hein. Vous ne nous oubliez pas quand même au passage. Hein. On compte sur vous. Hein. On compte sur vous. Nous sommes donc le 29 juillet, mercredi aujourd'hui. Nous fêtons les Martes. Et comme je l'ai si bien fait tout à l'heure, c'est la journée internationale du tigre. Oui, on passe à autre chose. Ouais, vous avez raison. Allez, Angèle, arrive avec dis-le.
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0: Allez, une journée, oui, évidemment, vous le savez, caniculaire, hein, par les températures, pas un seul nuage de la journée, nous dit Météo France. Ce matin, il faisait entre 14 et 18 degrés. Oui, on a eu 14 degrés, hein, voilà, en race campagne, et jusqu'à 18, 19 degrés, notamment sur la côte et sur les îles. Ça donne quoi aujourd'hui? Donc, pas un nuage, et puis plein soleil, et notamment 28, 29 degrés pour nos deux îles de Noirmoutier et Île-Dieu. 30 degrés, ce sont des moyennes annoncées sous abri, évidemment, sur la côte vendéenne, et jusqu'à 34 degrés dans les terres. On voit 33 degrés annoncés pour la ville de Chalands. Faites attention à vous.
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0: musique, hein. Faut que ça bouge, faut que ça bouge. Angèle.
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0: Allez à la cool, hein. Bon réveil à vous, 8h11, vous venez d'ouvrir un œil, vous êtes en vacances. Écoutez, c'est une belle et chaude journée, profitez peut-être de ce début de journée justement pour bouger, faire votre shopping, votre sport, aller à la piscine, voilà, puis se reposer en début d'après-midi. On vous offre évidemment trois soirées complètement folles, c'est le festival Viens dans mon île qui commence lundi prochain. On va en reparler tout à l'heure sur Nov, ma radio. On a déjà deux gagnantes avec les passes complets, hein, pour deux personnes avec les allers-retours bateau, c'est super sympa. On rappellera ce programme dans quelques instants. Alok arrive avec Run River.
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0: Il est de 70, notre chiffre du jour, car en Vendée, sur notre département, 70 campings se sont engagés dans un programme d'économie d'eau. Alors évidemment, on vit une situation tendue pour cet été 2026, alors que les canicules se succèdent et que les réserves s'épuisent encore plus vite qu'habituellement. Eh bien, les campings vendéens n'ont pas attendu cette situation critique pour s'engager dans un programme d'économie d'eau devenu indispensable eu égard à un constat.

0: de la consommation d'eau, de mousseur hein, sur robinet, de WC également à double chasse, la traque aux fuites d'eau, etc. Résultat, 19 400 mètres cubes d'économie attendue par an, soit presque 8 piscines olympiques. Alors pour ce faire, hein, 175 000 euros d'investissement sont programmés. L'objectif étant de passer de 143 à 102 litres d'eau par nuitée. Évidemment, hein, sensibilisation des vacanciers est une piste aussi réalisée par ces 70 campings. Et nous aussi, on le fait sur Nov, ma radio. Attention à l'eau. Hein.
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Pas mal du tout sur Nova Radio Alok et Run Run River. Allez, retour sur vos infos, 8h16, alors que des feux se poursuivent en Gironde, placés en vigilance orange canicule ce mercredi, les pompiers ont encore lutté toute la nuit. La préfecture a décidé de faire évacuer à titre préventif les campings et résidences de tourisme de Lacano hier, 4000 vacanciers concernés. En revanche, les évacués de Hayan, Mérignac et Ezine peuvent rentrer chez eux. Après quelques jours de pause, les frappes ont repris au Moyen-Orient. L'armée américaine a annoncé avoir intercepté des missiles iraniens et lancé une attaque conjointe avec l'Arabie saoudite. Dite contre des milices pro-iraniennes en Irak. Elle a fait plusieurs morts et blessés. Au sud du Japon, un séisme de magnitude 7,1 a touché hier la province de Kumamoto. Un centre commercial s'est effondré, provoquant de nombreuses disparitions. Dans le prochain journal à 8h30, vigilance orange pour danger de feu en Vendée, une soixantaine de départements. L'Île-Dieu prend des mesures drastiques en la matière. La ville de Chalon lance un appel à candidature pour la brasserie des Halles et puis un concours de la bourse samedi à Salernes. On repart à 8h30. Allez, on l'a encore dans la peau, évidemment. Gage, Patti, qu'on n'a pas oublié. Et son tube, hein. Étienne. Retour en 1987 sur Nova Radio. Bonne journée.

0: tiens-le bien.
1: Ah, on connaît par cœur évidemment, hein, le clip était génial. Love.
2: Bonne journée.
1: Bon, à l'époque, évidemment, 1987, c'était un peu chaud, quoi. Bonne journée à vous. Alors, on vous embarque pour l'Île-Dieu la semaine prochaine, c'est décidé. Déjà, deux gagnantes, Camille et Véronique, qui vont pouvoir assister, bien évidemment, à cette première soirée du lundi 3 août avec Charlie Winston et Skip the Use, mais aussi pour Once Upon a Time, hein, David Bowie, ou encore This Is Michael, très attendu d'ailleurs, hein, This Is Michael, parce que cette troupe parcourt le monde entier dans les plus grandes capitales, et ils seront sur l'île Dieu, évidemment, pour Viens dans mon île. Et puis, on n'oublie pas, évidemment, Viens dans mon île déraille. Alors là, on sait que ça va être un succès assuré. Où là, vous allez pouvoir bien délirer avec beaucoup d'artistes. Joli rendez-vous. Tout se passe sur notre Facebook. Et tous les soirs, tirage au sort, évidemment, avec Thierry sur les coups de 16h45. Bonne chance à vous. Allez, Tovelo et Stromae pour Des Fleurs dans 2 minutes sur Nov.
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1: Tovlo sur Nom Radio avec Stromae, des fleurs. Voici de la pop romaine avec Francis on my mind. De son vrai prénom, c'est Francesca Elena. On l'écoute avec Think About.

0: Voici Son My Mind.
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0: Allez, on va partir avec Jérémy Frérot dans quelques instants. Et Frérot, c'est le dernier évidemment sur Nord Ma Radio. Belle journée à vous pour ce mercredi 29 juillet. Arrive tout de suite l'info, 8h30. Et toute actualité présentée par Emmanuel Achard. Emmanuel, rebonjour.
2: Rebonjour Arnaud, bonjour à tous. Dans l'actu, on revient sur cette vigilance orange pour danger de feu en Vendée. Une soixantaine de départements aujourd'hui. L'Île-Dieu prend des mesures drastiques en la matière. On ira à Chalon où la ville lance un appel à candidature pour la brasserie des Halles. Et puis à Saint-Lartène samedi, concours de labour.
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0: Et c'est un sauvetage héroïque réalisé par deux très jeunes surfeurs lundi au Sable d'Olonne.
2: Tout d'abord, on l'a évoqué hier, deux nageurs se sont retrouvés en difficulté au large de la plage de l'Aubrais au nord de la ville. Un garçon de 11 ans et son oncle, également père de famille, âgé de 41 ans. La mer, alors violente, l'alerte est donnée sur la plage. Et selon le journal des Sables, c'est un habitant qui n'avait pas de planche pour agir vite qui a envoyé son fils de 13 ans et un ami de ce dernier, âgé de 11 ans, pour leur venir en aide. Il explique : je connais leur niveau de surf, je leur faisais confiance et ils ont effectivement réussi à aider d'abord le jeune garçon en difficulté. Leur courage salué par le maire Nicolas Chénéchaud qui adresse ses pensées à la famille proche de l'homme de 41 ans qui lui a été emporté par le courant et n'a pas été retrouvé.
0: La Vendée est toujours en vigilance orange pour danger de feu.
2: Et c'est une grande majorité de départements concernés aujourd'hui en France, 65 au total, dont tous les pays de la Loire, à un niveau élevé. Autrement dit, les conditions météo aggravent significativement, je cite Météo France, le risque de départ et de propagation de feux de forêt et de végétation. On retrouve le jaune pour la plupart des départements demain. Depuis hier, donc 20h en Vendée, la préfecture a de nouveau restreint l'accès aux forêts et bois de plus de 0,5 hectares. Et dans un périmètre de 200 mètres autour, de midi à minuit. Cela ne s'applique toujours pas en bois et forêt du littoral, ni aux bois et forêts en agglomération, mais des communes peuvent prendre des arrêtés particuliers. Interdiction aussi de véhicules motorisés sur les voies non ouvertes à la circulation publique. Pas de feux d'artifice, de tirs de munitions et enfumage de ruches. Le préfet rappelle l'interdiction de fumer dans un bois ou une forêt, y compris sur les voies longeant ou traversant un bois.
0: Et l'Île-Dieu prend des mesures drastiques.
2: Et strictes, d'interdiction de l'usage de feu. Les épisodes de canicule ont asséché la végétation, rappelle le maire. Les sols, vu l'étroitesse de certaines voies, l'accès des engins de lutte contre l'incendie est compliqué. Un arrêté interdit depuis hier et jusqu'au 31 août la cigarette. Alors dans bois, forêt, prairie, lande, mais aussi plage, dunes, mais également parc, aires de loisirs, sites classés ou le long des chemins et routes. L'article 2 interdit l'usage du feu sous toutes ses formes sur l'ensemble de l'Île-Dieu, y compris dans les propriétés privées et activités pro. Pas de barbecue cet été, de bras zéro, de feu d'artifice privé. La décision a été validée en bureau municipal élargi lundi.
0: Le préfet de Loire-Atlantique renforce des restrictions d'usage de l'eau.
2: L'usage de l'eau sur la nappe de Machecoul est désormais placé en crise alors que l'eau potable est toujours en alerte renforcée sur la Loire-Atlantique mais également en Vendée, on le rappelle. Des restrictions s'appliquent aux particuliers et aux collectivités. Par exemple, interdiction d'arroser les pelouses, les espaces verts, les massifs fleuris et les plantes d'agrément. Pour les potagers, ce n'est autorisé que de 20h à 8h. Pour les lavages de véhicules et bateaux, seuls les professionnels équipés de pistes haute pression sont autorisés. Et toutes les règles sont en ligne.
0: La ville de Chalon lance un appel à candidature pour la brasserie des Halles.
2: Précisément, un appel à manifestation d'intérêt. Les candidats ont jusqu'au 31 août pour se faire connaître. Une décision prise après la cessation d'activité au mois de juin des précédents exploitants de l'Idéal, Paul Turpin et Jérémy Douillet. La ville recherche donc un nouvel opérateur pour le local de 176 mètres carrés répartis entre le rez-de-chaussée et le premier étage, ainsi que la possibilité d'installer une terrasse d'environ 132 mètres carrés. Vous avez jusqu'au 31 août à 14h pour déposer votre lettre à la CRIF de la mairie ou la remettre en lettre recommandée. On en parlera à 8h45 ce matin avec le maire de Chalon, Alexandre Huvet.
0: Un concours de labour samedi à Saint-Lartène.
2: Oui, pour le moment, pas d'annulation en vue. Une vingtaine de participants déjà inscrits à Saint-Lartène au lieu dit les Bouchots, un concours organisé par l'association des jeunes agriculteurs de Chalangois, Pays de Mont. Ce concours cantonal est organisé régulièrement. En quoi consiste-t-il? Réponse du trésorier Sébastien Delapré, qui est même éleveur à Beauvoir-sur-Mer.
3: Ça consiste à mettre plusieurs concurrents face à face sur deux types de labour, donc à plat ou en planche. Et c'est à celui qui se débrouille le mieux et qui fait le meilleur labour. Donc vous avez un petit peu tout type de matériel et toute grosseur de matériel. Surtout cette année, on va de la charrue un corps à sept corps cette année.
2: Vous avez une vingtaine de participants déjà inscrits, donc seulement et uniquement des agriculteurs du coin.
3: Oui, voilà, il y a des agriculteurs et du monde aussi, du monde du parc agricole aussi. Vous savez, il y en a même qui ne sont pas du tout agriculteurs. On a des retraités aussi. Il y en a qui sont même du TP qui sont inscrits et qu'on va dire un petit gène agricole et qui veulent participer au concours de labour.
2: Voilà, l'an dernier, les vainqueurs ont participé au concours départemental et chaque secteur, hein, Challans, Gouas et Pays de Mont, a donné un agriculteur sur le podium.
0: Très bien, bravo. 8h35.
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0: Bon, il faisait frais ce matin. Attention, on sera sur une très belle journée. Pas un seul nuage aujourd'hui, nous dit Météo France. On est sur des conditions caniculaires. Vous n'êtes pas sans le savoir. Ça donne quoi concrètement? Sous abri, 28-29 degrés pour nos deux îles. 30 degrés sur la côte vendéenne. Et puis évidemment, plus on va dans les terres, plus il fait chaud. 34 degrés maximum annoncé. Je vois pour la ville de Challans, 33 degrés. Donc faites attention, bien évidemment. Ça redescend dès demain, hein, jeudi, vendredi, on nous annonce 27 degrés.
2: On va pas se plaindre.
0: Voilà, non, mais tout à fait. Voilà, c'est une journée chaude, mais après, ça va mieux. Eh bien, vous allez accueillir Alexandre V qui arrive d'ailleurs.
2: Exactement,
0: dans le studio.
2: Je le vois à la porte.
0: Moi aussi.
2: De l'entrée. À 8h45, on va évoquer effectivement ce lancement d'appel à candidature pour la brasserie des Halles de Challans.
0: Merci, à tout de suite dans 9 minutes.
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0: c'était Jérémy Frérot.
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0: Allez, bon réveil et belle journée évidemment pour ce mercredi. Tout à l'heure, nous partirons en direction de l'île de Noirmoutier comme on le fait tous les mercredis matins. Vous savez qu'on appelle tous les matins à 9h50 nos offices de tourisme. Et c'est Hortense qui répondra à toutes nos questions et qui nous donnera bien tous les bons plans pour bouger et sortir en ce milieu de semaine et fin de semaine même, évidemment, puisqu'on est en pleine saison estivale. J'imagine beaucoup de temps fort hein, sur l'île de Noirmoutier à suivre tout à l'heure. Ce sera à 9h50. Voici l'horoscope de votre journée. Puis on aura Visage avec Fate to Ray. Bonne journée.
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0: sur Nova Radio, Visage et Fade to Grey. Belle journée, 8h45. Retour sur l'actualité de ce mercredi matin. Alors que des feux se poursuivent en Gironde, placés en vigilance orange canicule ce mercredi, les pompiers ont encore lutté toute la nuit. La préfecture a décidé de faire évacuer à titre préventif les campings résidences de tourisme de Lacanau hier. 4000 vacanciers concernés. En revanche, les évacués du Haillan, Mérignac et Aisine peuvent rentrer chez eux. Macabre découverte à Orange, 5 corps de nouveau-nés ont été retrouvés au domicile d'un couple dans des cartons. La femme a accouché pendant le week-end d'un bébé en bonne santé. Les enquêteurs sont ensuite venus au domicile, mais on ne sait pas encore pour quelle raison. Enfin, Zizou, nouveau sélectionneur des Bleus, la Fédération française de foot l'a officialisé hier matin. Il signe au moins jusqu'à la Coupe du Monde 2030. Présent lors de l'annonce, Zidane a révélé avoir tout refusé depuis 5 ans pour l'équipe de France. C'était la seule chose que je voulais faire. Il réalise un rêve. Et on est bien content pour Zizou,
1: ah bah
0: bien
1: oui,
0: évidemment.
1: On adore.
0: Ça va de soi. Alors, la ville de Châlons lance un appel à candidature pour la brasserie idéale. Et on en parle avec monsieur le maire.
1: Exactement. La brasserie idéale a été placée en liquidation judiciaire. C'était le 21 juin. Les portes ont fermé, en tout cas, à l'entrée des Halles de Châlons. Le site est vacant. La ville propriétaire lance un appel à candidature. Bonjour Alexandre Ruvet.
2: Bonjour Emmanuel. Bonjour Arnaud.
1: Bienvenue sur Nov. Coup dur, évidemment, pour... Alors, déjà, l'équipe de l'idéal, c'est Gérant, on les connaît, Paul Turpin, Jérémy Douillet, ex-basketteur. Ils ont aussi fermé ensuite le restaurant Le Bouchon d'Or, juste à côté. Ils ont évoqué alors une baisse de fréquentation, plusieurs causes, la guerre au Moyen-Orient, entre autres, qui a accéléré les choses, jusqu'au manque de parking et de place en centre-ville. Comment vous, le maire de Châlons, vous avez vécu ces deux fermetures?
2: Moi, j'étais forcément déçu pour les aventures que ça représente d'être entrepreneur dans deux établissements, à la fois pour les gérants, à la fois pour les salariés et pour l'ensemble des équipes qui sont derrière, parce qu'il y a des investisseurs, il y a des fournisseurs, il y a des clients. Donc voilà, c'est forcément une déception. Et après, la conjoncture est difficile pour beaucoup d'établissements. La ville se mobilise pour rendre le centre-ville dynamique et animé. Donc voilà.
1: Et attractif. Alors les gérants en tout cas ont salué l'emplacement de premier choix de cette brasserie. La ville lance un appel à manifestation d'intérêt, un appel à candidature. Les candidats ont jusqu'au 31 août pour se faire connaître. Alors on reste dans une proposition de brasserie avec une licence 4 que possède d'ailleurs la ville.
2: On peut rester dans une proposition de brasserie, on peut faire autre chose si on le souhaite. On est ouvert à toutes les propositions. Notre objectif, c'est que ce soit un lieu de vie, un lieu de convivialité qui fonctionne avec les commerçants des Halles. Donc ça peut être un lieu de boisson, un lieu de brasserie. Ça peut être aussi plein d'autres propositions, même plus originales. On sait que le food court était déjà un concept un peu plus original. Mais voilà, il faut à la fois que ça fonctionne avec l'appétence du marché et donc des clients. Et en même temps, l'originalité a du bon.
1: Alors, dossier à consulter sur le site, évidemment, internet de la ville de Châlons. Candidature à remettre plus tard le 31 août à 14h. Comment va se prendre ensuite la décision de retenir tel ou tel opérateur? À quoi vous serez attentif?
2: Dans le règlement de consultation qui est accessible sur le site internet de la ville de Châlons, on a listé un peu l'ensemble des éléments à fournir dans le dossier. On sera très attentif aux projets portés par les porteurs de projets, ce qu'ils vont proposer en termes d'horaire, en termes de jours, en termes de menus, en termes d'interaction avec les commerçants des Halles sur le sourcing des produits. On va aussi être très attentif sur la stratégie d'accueil des clients des Halles, si on vient avec ses huîtres, avec son saucisson, etc. Et puis après, sur le parcours des personnes, leur crédibilité à la fois financière et humaine à porter ce projet.
1: Donc c'est le moment de se porter candidat. Alors juste oui ou non, vous avez déjà des candidats qui se sont exprimés?
2: Oui, on a déjà pas mal de personnes qui ont montré un intérêt. Voilà, je les invite à tous se rencontrer ou échanger avec Fanny Hervaux de la ville de Châlons, fanny.hervaux@chalons.fr s'ils ont des questions, et Missua Herito. Ils trouveront tout ça dans le règlement de consultation. On organisera une visite du local le 21 août. Et puis, voilà, s'ils ont des questions ou des remarques, qu'ils les fassent au moins 10 jours avant le 31.
1: Merci beaucoup, Alexandre Ruvet. Et puis, donc, vous l'avez dit, tout est en ligne sur le site de la ville. Bonne journée à vous.
2: Bonne journée.
0: Bonne journée, monsieur le maire. Merci, Emmanuel. Bonne journée aussi. Puis à tout à l'heure.
1: À tout à l'heure, oui, je reviens.
0: Évidemment, pour le bloc 9 et puis ce midi aussi. À tout à l'heure. Voici Pierre de Marc.

0: Allez, les chaussettes remontées jusqu'aux genoux. Ah bah c'est comme ça, c'est la mode version Pierre Demar. Je pense à vous.
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0: Allez, des fortes chaleurs pour aujourd'hui, c'était prévu bien évidemment. Pas un nuage aujourd'hui annoncé par Météo France. Des conditions donc caniculaires, on ira jusqu'à 34 degrés dans les terres. Ça donne quoi concrètement sur le terrain? Sur nos deux îles, 28 et 29 degrés. Ce sont des moyennes, hein, sous abri. 30 degrés sur la côte vendéenne. On voit 33 degrés également pour la ville de Chalon. Une marée basse à 11h55 aujourd'hui, coefficient 69. On n'oublie pas cette vigilance jaune orage quand même, hein, pour la nuit prochaine. Olivia Dean arrive avec So Easy et Rizza aussi.
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0: étonnant pour lui, il est boosté, mais nous aussi. Hein. Ritza sur Nov. Allez, on va se souvenir du meilleur de James Blunt. You're beautiful, hein. Bah oui, dans tous les esprits encore. 9h.
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2: Bonjour à tous, journée à haut risque pour les pompiers. On attend de nouveau des températures caniculaires aujourd'hui, notamment dans le sud-ouest, touché par les incendies. 16 départements placés en vigilance orange canicule à midi. Les Landes, la Gironde ainsi que de la Drôme au territoire de Belfort. Localement, les 42 degrés sont possibles sur l'intérieur de la Gironde et des Landes, prévient Météo France. Une météo qui peut favoriser des reprises de feu. 65 départements sont en vigilance orange pour un risque de feu de forêt élevé. L'incendie de Gironde n'est toujours pas fixé, il est stabilisé depuis hier. La nuit était calme selon la préfecture. 42 000 hectares sont partis en fumée. 2 000 soldats du feu restent mobilisés dans le département. Dans le Var, en revanche, le feu est fixé depuis hier. 8 jours après son déclenchement, il aura parcouru 4 500 hectares dans le massif du Gros-Bessillon. 5 000 habitants et touristes ont dû évacuer près de Pontevès. La vigilance reste de mise, assure la préfecture. Dans l'actualité aussi, garde à vue levée pour le suspect de l'attaque au couteau à Paris. La police évoque un état de santé du mis en cause incompatible avec la garde à vue pour des raisons psychiatriques. L'homme a été interpellé lundi après avoir blessé des passants à l'arme blanche dans le 17e arrondissement. Il tenait des propos incohérents. L'état de deux des trois femmes blessées est stabilisé. Un suspect interpellé après le vol au musée de Châtillon-sur-Seine. Vendredi dernier, deux hommes ont dérobé le torque en or de la princesse de Vix. Le parquet de la juridiction interrégionale spécialisée de Nancy, en charge de l'enquête, a annoncé hier avoir interpellé un premier suspect âgé de 20 ans. Les investigations se poursuivent. Les États-Unis interdisent les robots humanoïdes étrangers. Leur importation est suspendue à cause des risques inacceptables pour la sécurité nationale du pays, selon le gouvernement de Donald Trump. Les robots chinois sont notamment visés. Et puis un record, l'Airbus A350-1000 ULR a relié Melbourne à Toulouse sans escale en 24 heures et 24 minutes. Les premiers vols commerciaux avec cet avion économe sont prévus en octobre 2027. Voilà pour l'actu, très bonne matinée à tous.

0: avec Naïka sur Nov et One Track Mind. Allez, voici le top tube.
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0: Allez, nous sommes en 1981 avec des Norvégiens, s'il vous plaît. Fralipo Lippi, oui, à fond sur la New Wave, Cold Wave et parfois Blue Eyed Soul, si ça existe. Très post-punk, hein, pour faire rapide au début. En fait, ils vont terminer leur carrière sur une pop plus atmosphérique. C'est ça, shouldn't have to be like that, c'est atmosphérique. On écoute, hein, les Fralipo Lippi, gros succès, le plus gros, hein, évidemment, pour ces Norvégiens. Nous sommes de retour en 1980, ça fait une paye tout ça. Allons, on les écoute, belle journée sur Nov, ma radio.

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0: sera absolument hein, lors des festivals évidemment en feu. Chatterton, ce con devient le nouveau.
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0: Allez, bonnes vacances, choisis la bonne radio évidemment. On parlera de la météo des plages tout à l'heure à 11h20, 12h20, 13h20 avec Lola qui va s'y coller, hein, qui va appeler évidemment tous nos postes SNSM. Dans quelques instants, on aura Police pour les années vinyle, Can't Stand Losing You, Ed Sheeran avec Azizam, ouais, super. Et Louisa aussi pour rejoindre le bloc Nov. Et là, on donne tous les bons plans pour bouger et sortir en Nord-Ouest Vendée.
2: J'y vais ou j'y vais pas? Retrouvez les horaires des marées pour traverser le passage du Gois en toute sécurité.
0: Allez, un coef qui commence à remonter quand même, sérieusement, 69 pour aujourd'hui. Une marée basse à 11h55, ça veut dire qu'à peu près, vous pourrez traverser le passage du Gois entre 10h35 et 13h20 aujourd'hui.
3: 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Bon, maintenant je vous ai tout dit, il ne me reste plus qu'à replonger.
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0: comme on se souvient de Soleil Bleu l'été dernier. Hop là, on rempile hein, cette année. Mais cette fois-ci, on est en jet lag avec Louisa sur Nov Ma Radio.
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0: Merci de votre fidélité. Belle journée à vous. Je regarde l'éphéméride de cette journée. Aujourd'hui, mercredi 29 juillet 2026. Et on remonte le temps. Il y a 45 ans aujourd'hui, c'était le mariage du prince Charles et de Lady Diana Spencer. Vous vous rendez compte ? Regardez la télévision par 750 millions de téléspectateurs. On se souvient de Lady Diana, superbe, sublime, hein, évidemment, à la cathédrale Saint-Paul, avec son père, hein, le comte Spencer, dans le carrosse de verre qui avait servi en 1911 lors du couronnement du roi George V. Voilà. Ben oui, c'est vrai qu'on se souvient de sa longue robe de mariée, hein, notamment la traîne, qui faisait des kilomètres de long. Ça laisse des bons souvenirs. Vous restez avec nous tout à l'heure dans 20 minutes. Hortense, pour tout nous dire sur l'île de Noirmoutier, quoi faire, où bouger, justement, vous qui êtes en vacances, hein, sur l'île de Noirmoutier, ou qui travaillez, ou qui habitez, hein, bah, restez avec nous. C'est dans 20 minutes. Pony Run Run arrive, le nouveau M aussi. Tout de suite, c'est le Bloc Nov avec Emmanuel.
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2: Spectacle ce soir à Chaland dans le cadre des mercredis de l'été. On va à la Coursaudière au parc dès 19h. Spectacle gratuit, c'est Yeka de la compagnie La Frappée. Une super chanteuse, une danseuse de claquettes, des musiciens communicatifs et les sons afro-électro. Vous allez adorer, on vient avec plaids, chaises, pique-nique. On peut aussi profiter de la présence de bars et restaurations et des commerçants locaux. À Notre-Dame-de-Mont, c'est la déferlante ce soir avec Heavy Motors de la société protectrice des petites idées à 21h30 au parking Zéphyr. Vendredi, on a un concert au parc du bateau, le Manche-Ball, projet pionnier d'une trad folk électro. La déferlante est aussi ce soir au Vieil sur l'île de Noirmoutier avec la compagnie des Barges et le vrai spectacle à 21h au parking en herbe. À Noirmoutier, semaine de ciné en présence du comédien et réalisateur Bertrand Huskla. Il vient ce soir à 21h au cinéma Le Mimosa pour présenter son film de la comédie française co-réalisée avec Martin Darando. C'est un bijou de drôlerie sur, évidemment, l'institution théâtrale. Séance à 21h et échange avec le public. Et on va le retrouver dans le cadre du festival 7e Rempart demain pour la soirée ciné plein air dans la cour du château à 19h. Food truck et à 21h, présentation du film Jumeaux mais pas trop avec Bertrand Huskla et Ahmed Silla. Quiz, échange avec le public à 22h. Projection gratuite de cette comédie familiale.
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tout le monde a reconnu Mathieu Chédid, hein, Manitou Mani sur Nove Ma Radio. Tout à l'heure, vous allez facilement reconnaître Britney Spears et son Baby One More Time. C'est le tube de l'été. Dès que vous l'entendrez tout à l'heure entre 11h et midi, il faudra appeler le 02 51 49 12 60. Bonne chance à vous et à tout à l'heure, au bout du fil, évidemment. Gagnez les plus beaux cadeaux de votre été, du week-end, hein, si vous bossez, hein. Bien sûr, bien sûr. Zawi et Stéphane arrivent avec Love Noir, In Excess, I Need You Tonight, et là, tout de suite, Harry Styles, hein, le dernier, American Girls.

0: Et les Australiens in excess sont nov.
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0: Allez, comme promis, comme on le dit depuis ce matin, direction nos offices de tourisme à 9h50 comme tous les jours. Et aujourd'hui, place à l'île de Noirmoutier. Bonjour Hortense.
2: Bonjour Arnaud.
0: Voilà, ravi de vous retrouver. On a pas mal d'événements, hein. C'est une grosse semaine sur l'île de Noirmoutier. On commence aujourd'hui à la Guérinière avec une belle exposition sur les dinosaures.
2: Oui, c'est organisé par la commune. Donc c'est vraiment histoire de plonger dans l'histoire de la Terre et découvrir beaucoup d'espèces de dinosaures et d'espèces. Donc c'est vraiment pour les petits et les grands. C'est une expo qui va allier rigueur scientifique et plaisir visuel. Et c'est à la salle de la Salicorne entre 10h et midi et 14h et 18h.
0: Alors allez-y, hein, sincèrement, j'en suis sûr que les petits comme les grands, ils vont adorer. Ciné plein air, on a deux événements pour demain soir, jeudi. On commence par Barbâtre.
2: Oui, à Barbâtre, c'est Place de l'Église, c'est à 22h15. Et c'est l'intemporel E.T. Donc voilà, venez redécouvrir ce classique de Steven Spielberg. Et évidemment, n'hésitez pas à apporter votre transat pour plus de confort.
0: Exactement. Et puis à Noirmoutier aussi, pareil, hein, ciné plein air demain soir.
2: Oui, et là, c'est dans la cour du château, avec un food truck à 19h. À 21h, la présentation d'un film surprise, avec un quiz et un échange avec le public, en compagnie du journaliste de cinéma Aurélien Rapatel, et donc son invité surprise. Et la projection du film débute à 22h15.
0: Bon, on va savoir qui est l'invité surprise, mais comme c'est une surprise, on ne le saura pas. un festival également, tout au long de ce week-end.
2: Oui, le samedi 1er et dimanche 2 août à la Guérinière, c'est le week-end de la Festival, donc c'est boulevard de l'Océan tout le week-end et au programme loto, visite théâtralisée déambulatoire de l'histoire de la Guérinière, atelier sculpture sur sable, champ marin, retraite au flambeau, un grand feu d'artifice et un bol populaire le dimanche soir pour clôturer le week-end. Évidemment, vous avez tous les détails et le programme sur notre site internet.
0: Et on termine avec les régates de voile légère, hein, qui ont lieu ce week-end aussi.
2: Oui, la saison nautique est bien lancée, donc c'est dimanche et c'est la 12e édition des régates de voile légère de Noirmoutier. Donc c'est à l'Herbaudière, c'est organisé par les cercles du voile du Bois de la Chaise. C'est une régate qui est ouverte aux dériveurs, catamarans, aux juniors sur optimistes. Et on a une nouveauté cette année, c'est qu'il y a une épreuve de wingfoil qui se déroulera en fin d'après-midi. Voilà, donc renseignements et inscriptions, c'est payant, c'est 25€ dériveur solitaire, 30€ dériveur ou catamaran double et 25€ pour la participation de régate wingfoil.
0: C'est sympa ça, les plaisirs nautiques évidemment, et quand on parle des régates de voile légère, on voit que ça monte, hein, de week-end en week-end en puissance, en attendant les régates du Bois de la Chaise qui vont se dérouler aussi au mois d'août, hein, c'est vrai, hein. Non mais petit clin d'œil quand même, oui. C'est un bel événement, c'est un bel événement.
2: Exactement.
0: Mais, autre chose Hortense?
2: Non.
0: Ce sera tout pour aujourd'hui. Eh bien, merci en tout cas d'avoir passé le mois de juillet avec nous, parce qu'on ne se retrouvera pas le mois prochain. Je vous souhaite un bel été. Hein, on retrouvera Chloé et Laetitia qui viendront vous remplacer pour ce joli rendez-vous du mercredi matin. Bah, écoutez, à bientôt, au plaisir.
2: Bel été, au revoir. Arnaud.
0: Merci Hortense, au revoir.
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0: Et voilà, c'était un plaisir évidemment de toujours vous communiquer en Nord-Ouest Vendée, tout ce qui se déroule, tout ce qui se passe. C'est ça, Nov, ma radio. Ça revient hein, à la demi, hein, dès 10h30 avec le prochain bloc Nov. Et puis aussi d'autres interviews avec Thierry qui se met en place à partir de 10h. J'étais heureux de pouvoir partager avec vous ce réveil, évidemment, hein. Ben, on remet ça demain, puis demain on est déjà jeudi, on aime bien hein, quand même, hein. Jeudi, vendredi, ah ben voilà, hein, encore deux journées. Vous qui travaillez hein, en plus dernière semaine avant peut-être les grandes vacances hein, dans le domaine notamment des entreprises et du bâtiment, ben, écoutez, bon courage à vous, c'est une chaude journée aujourd'hui, hein. Faites attention, hein, la bouteille d'eau, la casquette, tout, hein. Ouais, surtout si vous êtes en extérieur. Allez, dans quelques instants, Will Brown par exemple, hein, entre autres, qui arrive dans deux minutes.
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0: Blonde à l'instant sur Nove. Bonjour les amis, c'est mercredi, belle journée avec nous. Calogero, c'est dans 2 minutes. Et Jack Savoretti avec Mika juste après l'actu.
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2: Bonjour à tous, quelques reprises de feu ce matin en Gironde. La nuit a été calme pour les pompiers selon la préfecture. Le feu n'est toujours pas fixé mais reste stabilisé. Les soldats du feu qui vont devoir faire face à une nouvelle journée de chaleur. La Gironde et les Landes sont en vigilance orange canicule. On attend localement 42 degrés, ce qui pourrait raviver certains foyers. En tout, 16 départements sont en vigilance orange canicule, dont une partie aussi de l'Auvergne-Rhône-Alpes et de la Franche-Comté. 65 sont en orange pour risque de feu de forêt élevé. Dans le Var, où l'incendie est fixé, ce sont 2 pyromanes qui ont été déférés au parquet de Toulon. Ils sont accusés d'être à l'origine de plusieurs départs de feu dans le courant du mois de juillet. L'un, âgé de 15 ans, sera jugé le 22 octobre prochain par le tribunal pour enfants. L'autre, de 39 ans, comparaîtra aujourd'hui. Dans l'actualité aussi, 924 suspects incarcérés en 2 mois pour des faits de violence sexuelle sur mineurs. Bilan du ministère de la Justice qui salue une mobilisation exceptionnelle. Gérald Darmanin avait demandé aux magistrats de revoir près de 70 000 dossiers de plaintes après la mort de Liana dans le Gers. 1700 informations judiciaires ont également été ouvertes. La chancellerie affirme que cela ne constitue pas une réponse ponctuelle à un drame, mais marque une évolution structurelle et durable de l'application de la politique pénale en matière de protection des mineurs. Au Moyen-Orient, les États-Unis et l'Arabie Saoudite ont mené des frappes en Irak contre des alliés de Téhéran après plusieurs nuits d'accalmie. Plus tôt, l'armée américaine annonçait avoir intercepté des tirs de missiles iraniens. Les gardiens de la Révolution affirment, eux, de leur côté, avoir frappé 3 pétroliers qui tentaient de franchir le détroit d'Ormuz. Et puis, c'est une première mondiale. Une Italienne de 67 ans a retrouvé la vue après une transplantation de rétine. La patiente avait perdu l'usage de son œil droit après un accident de la route. Son œil gauche était touché au niveau du nerf optique. La partie centrale de la rétine gauche a donc été transplantée dans l'œil droit. Un transfert biologique inédit, selon les médecins italiens. Voilà pour l'actualité. Très bonne matinée à tous.

0: que vous n'écoutez que ici, que sur Nov. C'était signé Jack Savoretti et Mika.
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0: Ah ouais, c'est tellement bien d'être ensemble. Mercredi, allez go pour une nouvelle journée. Ça a bien commencé avec les matins d'été, le retour dès demain. Et ça continue, les infos, les sorties, la bonne humeur, vos hits. On n'oublie pas les cadeaux, surtout pas, via notre Facebook avec le festival la semaine prochaine. Hein, viens dans mon île sur l'île-lieu, on en reparle tout à l'heure. Il y a de nouveaux tirages au sort qui arrivent aujourd'hui, mercredi. Et bien sûr, le tube de l'été. On va vous le présenter à nouveau dans quelques minutes. Hein, lorsque vous l'entendrez, vous le savez, avant midi, vous pourrez nous joindre au standard. Bonne chance, il y a plein de cadeaux qui vous attendent tout à l'heure au 02 51 49 12 60. Dans les prochaines minutes, David Guetta et Jennifer Lopez, on a Vanessa Paradis, les épines du cœur. Et là, tout de suite, le souvenir, c'est l'heure. Le top tube.
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0: Avec un titre qui a été repris vrai de vrai hein, par plus de 300 artistes, énorme, plus de 300 versions pour ce titre qui arrive, The More I See You, chanson composée par Harry Warren. La première version, c'était en 1945. C'est surtout dans les années 60 hein, que le titre devient très populaire avec Chris Montez. Voilà, plus de 300 versions. Là, eh bien, je vous propose d'écouter, en tout cas de réécouter, la version de Vali. Vali qui a chanté avec Chagrin d'amour au tout début des années 80, chacun fait ce qui lui plaît. Et en 86, elle revient, l'été 86, en forme avec justement cette version de ce grand classique The More I See You, le top tube sur Nov.

0: de Top Tube avec cette version durant l'été 86 du célèbre The More Like See You, le Top Tube sur Nove.
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0: Il y en a un autre tout à l'heure, hein, Top Tube. Ce sera juste après 11h. Bientôt, Vanessa Paradis, voici David.

0: Vanessa Paradis sur Neuve.
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0: Exactement, on vous le présente à nouveau. Écoutez bien l'extrait, car tout à l'heure, il faudra nous appeler lorsque vous allez l'entendre à tout moment, comme tous les matins et avant midi. Vous pourrez nous joindre au standard, hein. Tout à l'heure, donc 02 51 49 12 60. Les cadeaux vous attendent. Et ce matin, vous allez jouer avec l'un des succès de l'été 1999. Tout le monde la connaît, hein. Britney Spears. D'ailleurs, c'était l'un de ses premiers grands succès. Baby One More Time, l'été 99. Écoutez un extrait. Encore une fois, c'est facile à repérer. Avant midi, tube de l'été, et à vous les cadeaux justement pour l'été avec Britney Spears. Bonne chance et à tout à l'heure pour jouer. Dans quelques minutes, les infos, le bloc 9, on a Tibbs, le nouveau avec Mike Desmoreaux, le dernier Bruno Mars, et auparavant, grand souvenir, l'Eurovision, la victoire d'Abba en 74. Avec les années vinyles dans 2 minutes sur 9, c'est Waterloo.
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0: Tibbs, le retour cet été, pas seul, avec Mike Desmoreaux et Take Me Away sur Nov. Dans quelques minutes, on va passer un petit coup de fil à une association à Boitzenay pour différentes activités qui vous sont proposées cet été. Si ça vous dit, pour en savoir plus, on va passer un petit coup de fil au club aéro-sénéen, à savoir à Boitzenay. Donc, c'est un club de sport aérien. Voilà, c'est ça, de l'aéromodélisme. De quoi s'agit-il? On va appeler Jean-Philippe, justement, du club en question. Dans quelques minutes, d'ici là, musique, vos hits. Je vous annonce Marguerite, le nouveau Kaigo, Dana Summer, grand succès disco, la reprise, bien sûr, du célèbre Hot Stuff. Et après les infos sorties de Bloc Nov avec Emma, il y a Tame Impala et Dracula sur Nov.
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2: Tout l'été, vous avez des ateliers dans les sites patrimoniaux d'Océan Marais de Mont, le Davio à la Barre de Mont, Biotopia à Notre-Dame de Mont, le musée Milsando à Soulan, ateliers créatifs, culinaires, nature, jeux, défis, enquêtes, des balades guidées aussi. Et le mercredi, c'est Nocturne Insolite à Soulan. Qui êtes-vous? Milsando, défis ludiques en famille, dès 20h30 sur inscription. À Beauvoir-sur-Mer, on retrouve ce soir la 16e édition des concerts de l'été. Nouveaux concerts, Pan et Bayan, flûte de Pan et accordéon, Bayan, avec Dorian Georgilas et Bogdan Nesterenko, sont deux virtuoses d'exception qui ont un répertoire d'une incroyable richesse. Un beau voyage musical suspendu, espiègle et tendre est annoncé ce soir par la ville de Beauvoir qui vous attend. Le festival de l'île Chauvet se poursuit. On va retrouver Sister Act Amen, jeudi et vendredi, c'est complet. Il reste des places pour la semaine prochaine. La formidable comédie musicale Jeanne de Belleville, La Lionne Sanglante, livre et signé Océane Fradet, Jean-Charles Godin, composition de Guillaume Fortino. Ce sera lundi et mercredi à 21h30 et mardi 4, Soyons pas trop sérieux, un show lyrico-comique. Le final de Soirée Michel Sardou, La France en chantant, est complet. Du cirque, le nouveau cirque Zavata est toute la semaine à Chaland, dans les prairies Malraux. C'est jusqu'à dimanche inclus. Vous avez des billetteries sur Ticketmaster, sur le site nouveau-cirque-zavata.com et le matin à partir de 10h aux caisses du cirque.
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0: avec Donna Summer et Hot Stuff à l'instant sur Nova Radio à 10h40. Marguerite à suivre, Sia, et là tout de suite, comme tous les jours, un petit direct pour vous permettre de découvrir différentes activités à faire, évidemment, cet été, pendant les vacances ou pas d'ailleurs, hein, pour tout le monde dans le nord-ouest Vendée. Là tout de suite, nous avons au téléphone Jean-Philippe Gervier de l'association Le Club Aéro Sénéen. Bonjour Jean-Philippe.
1: Bonjour.
0: Ça va bien ?
1: Oui.
0: Bon.
1: Avec ce beau temps.
0: Exactement, c'est vrai, il fait beau. Vous êtes le président de l'association Jean-Philippe ? En question ?
1: Oui, tout à fait. Je suis le président de l'association d'Aéro Sénéen.
0: D'accord. Association qui a vu le jour quand ?
1: En 2006, sur la commune de Bois-de-Saunay, mais on est un club, on est anciennement le club qui faisait partie de l'ESM à Chaland, les grandes associations de l'ESM.
0: Ok. Alors, vous proposez des différentes activités. C'est de l'aéromodélisme, hein, c'est ça, à Bois-de-Saunay. Vous proposez des initiations de pilotage de modèles réduits. Donc, comment ça se passe ? On pilote des avions, des petits avions, c'est ça, Jean-Philippe ?
1: Alors là, en l'occurrence, oui, je vous propose de piloter un petit avion qui fait à peu près 1m45 de large.
0: Ouais.
1: En toute sécurité, c'est-à-dire qu'il y a un avion et il y a deux télécommandes, de manière à se rendre compte ce que c'est que le modèle réduit et éventuellement, pour les gens qui sont à l'année chez nous, viennent faire partie du club, tout simplement.
0: D'accord. Alors quand vous dites qu'il y a deux télécommandes, il y en a une pour la personne, genre moi par exemple, hein, qui veut faire une initiation dans ce domaine, et puis vous, c'est ça, un pro qui surveille
1: voilà.
0: Tout ça. Ouais, ok. Bah, avec moi, il vaut mieux. Hein. C'est clair.
1: On ne peut rien casser. S'il y a casse, c'est de la faute du moniteur.
0: Ah ouais, parce qu'avec moi, on s'écrase, hein, en tout cas au départ.
1: Alors, comment ça... Non, il n'y a pas de souci.
0: Non, mais comme vous êtes là, il n'y a pas de souci. Alors, comment ça se passe? Ça dure combien de temps? Comment on fait pour vous contacter, vous réserver? À quel moment on peut faire ce genre de pratique, Jean-Philippe?
1: Alors, comme on est en période de vacances, moi je me trouve être en vacances en ce moment, donc ouais. Il suffit juste de me contacter et on va s'en rappeler ensemble pour fixer une journée, une date. Bien évidemment, comme on est dans le monde de l'air, c'est aussi fonction de la météo. S'il y a trop de vent ou s'il mouille, malheureusement, ça peut pas se faire.
0: Ouais. Hein. D'accord.
1: Et le temps de vol par vol, on est sur 5 minutes, étant donné qu'on est sur du matériel entièrement électrique. Donc on a forcément une autonomie limitée, mais si la personne est intéressée pour faire un ou deux vols, il n'y a pas de souci.
0: Ah oui, d'accord.
1: Plusieurs batteries pour pouvoir changer une fois atterri.
0: Ok, voilà, on fait 5 minutes et si on est vraiment intéressé, à mon avis, bon, on reprend 5 minutes de plus quoi, avec une nouvelle batterie.
1: Voilà.
0: C'est ça ? Ok, d'accord.
1: Voilà, exactement. Exactement.
0: Très bien. Vous êtes donc à Bois-de-Saunay, donc on peut vous contacter. Il y a quoi ? Il y a un numéro de téléphone ? Vous êtes sur les réseaux sociaux ?
1: Alors voilà, le mieux, c'est par mon numéro de téléphone, c'est là que c'est le plus efficace.
0: Ok.
1: Alors, c'est le 06 25 63 36 50.
0: Ok, je vais le rappeler dans quelques instants. Et alors, comment ça, au niveau du tarif, ça coûte combien ? C'est intéressant de savoir aussi un petit peu.
1: Entièrement gratuit.
0: Ah bon ? Ah, c'est gratuit ?
1: Entièrement gratuit.
0: Ah, mais c'est génial.
1: Oui, c'est pour faire découvrir notre loisir, c'est
0: ouais.
1: Pour... Éventuellement, même si c'est des gens de passage, pour qu'une fois arrivés chez eux, ça leur donne envie de faire aussi du modèle réduit chez eux.
0: Ouais.
1: Hein, donc c'est entièrement gratuit, c'est purement pour faire découvrir notre loisir.
0: Ah ben voilà, ben c'est cool. L'activité donc, que nous vous recommandons pour des initiations, donc baptême de l'air, hein, quelque part, de modèle voilà. Réduit. Avec vous, Jean-Philippe, l'association donc à Bois-de-Saunay, le club Aéro Sénéen. Je rappelle le numéro si ça vous intéresse, le 06 25 63 36 50. Sinon, bah, vous appelez Nord, voilà. On transmettra. Bon, ben c'est cool, Jean-Philippe. Voilà, on va vous envoyer plein de monde, ok ?
1: Je vous remercie, c'est très gentil.
0: À bientôt, bel été, merci.
1: Allez, au revoir.
0: Voilà, merci. Donc sympa comme activité hein, pour différentes initiations de modèles réduits. Vous allez piloter tout ça. Bon, vous ne serez pas seul, on a bien compris. Hein. Le club Aéro, donc, Sénéen à Bois-de-Saunay. Ah, ben, ça donne envie, hein. 06 25 63 36 50. Voilà, pour l'été. Et c'est gratuit. Allez, go, n'hésitez pas. Si, à bientôt, le rappel du jeu, le tube de l'été. Puis voici le tout dernier Marguerite sur Nova Radio. C'est belle vie.

0: Sia sur Nov avec Afrojack à l'instant, c'était Awake Tonight.
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0: 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Bonne chance, il y aura un nouveau tirage au sort tout à l'heure, ce sera juste avant 17h. Et puis n'oubliez pas, tout à l'heure vous allez également jouer, ça c'est prévu avant midi et cette fois au standard avec le tube de l'été, comme tous les matins. Ce matin, l'été 99 avec Britney Spears. Voici un extrait. Yes. Baby One More Time. Bonne chance. Avant midi, vous l'entendez, vous nous appelez à vous les cadeaux tout à l'heure au 02 51 49 12 60. À 11h, les infos. Juste avant, c'est le tout dernier Céline Dion que vous allez écouter. Bonjour, pardon, merci. Et Charlotte Cardin sur Nov.
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0: tout dernier Céline Dion et c'est sur Neuve. Bonjour, pardon, merci. Eh bien bonjour, si vous arrivez à l'instant, on a dans deux minutes Stromae, Papa Outé et Temper City. Il est 11h, les infos sur Neuve.
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2: Bonjour à tous, les conditions météorologiques sont mauvaises. La méfiance de la préfecture de Gironde alors qu'on craint des reprises de feu aujourd'hui. On prévoit des températures au-dessus des 40 degrés localement dans le sud-ouest, ce qui pourrait compliquer la tâche des pompiers. Le méga-feu a parcouru 42 000 hectares, il est stabilisé. 16 départements de l'Auvergne-Rhône-Alpes, de la Franche-Comté, mais aussi les Landes et la Gironde sont en vigilance orange canicule. Dans le Var, le feu est fixé depuis hier. Les évacués peuvent regagner leur logement, c'est le cas à Corrence. Les opérations de nettoyage sont en cours. Un suspect a aussi été interpellé, mis en examen, placé en détention provisoire, accusé d'être à l'origine de départs de feu. Et face aux dégâts provoqués par les incendies, des maires lancent un fonds de solidarité. L'élu PS de Saint-Ouen, Karim Bouamran, souhaite récolter 30 millions d'euros. Lundi, l'Association des maires de France avait entamé une mobilisation générale des maires. La situation qui reste compliquée sur les rails, aucun TGV ne circulera aujourd'hui au sud de Bordeaux. La SNCF prolonge à nouveau ses restrictions de circulation. Seuls les TGV rejoignant Toulouse et Tarbes pourront rouler. La compagnie ferroviaire recommande de reporter les déplacements en train prévus jusqu'au 31 juillet inclus à destination des zones concernées. Dans l'actualité aussi, les suites après la découverte de bébés morts à Orange. La mère a été placée en garde à vue. Jusqu'à présent, elle était hospitalisée après avoir accouché à domicile dimanche. C'est son compagnon qui a découvert les ossements de 4 nourrissons et le corps d'un nouveau-né dans une boîte. Une ordonnance de placement provisoire a été prise par le parquet de Carpentras concernant le nourrisson né dimanche. Le patron de la messagerie Telegram, dans le viseur de Moscou, la Russie vient de lancer un avis de recherche international contre Pavel Durov. L'homme est accusé par les autorités de complicité de terrorisme. Il se trouve actuellement réfugié en France. Et puis, on a appris la disparition du DJ Kavinsky, de son vrai nom Vincent Bellorger. Il avait participé à la cérémonie de clôture des Jeux Olympiques de Paris avec son titre Night Call, interprété par la chanteuse Angèle. Kavinsky a été retrouvé mort. Chez lui, il avait 50 ans. Voilà pour l'actualité. Très bonne journée à tous.

Temper City sur Nov Ma Radio, c'était à l'instant Self-Aware. À suivre le tube de l'été, n'oubliez pas, avant midi, Britney Spears, bientôt la météo des plages. On a côté musique Zao, MC Solar, Madonna en duo avec Sabrina Carpenter. Et puis, on vient de l'apprendre, en tout cas il y a quelques minutes, malheureusement, le décès donc de Kavinsky, DJ, producteur de musique électro. Kavinsky qui a été retrouvé mort donc à son appartement, on n'en sait pas plus pour l'instant. On lui doit de nombreux succès, notamment Night Call, qui a été repris avec la chanteuse Angèle lors de la cérémonie, hein, vous le savez bien sûr, des JO, ça fait déjà 2 ans. Voilà, Kavinsky donc qui nous a quitté. Triste nouvelle, on va l'écouter évidemment avec justement ce fameux Night Call, la version avec Angèle et Félix.

Oh là là, qu'est-ce que c'est beau, ce titre va rester à jamais une pépite. Je vous rappelle qu'on a appris donc il y a quelques minutes le décès de Kavinsky qui a signé ce titre Night Call. Hommage à l'instant donc sur Neuve. À suivre, on a Madonna, Sabrina Carpenter, le point météo des plages pour aujourd'hui mercredi. Voici Zao et MC Solar.

0: Madonna et Sabrina Carpenter sur Nov.
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0: Allez, petit rappel, parce que ça va bientôt arriver avant midi. Vous l'entendez, vous nous appelez au standard, évidemment. Il y a des cadeaux qui vous attendent. Si vous êtes sélectionné, ça se passera très bien au 02 51 49 12 60. Ce matin, c'est Britney Spears. Et c'était durant l'été 99. Extrait. One More Time. À vous de bien le repérer, à vous de jouer tout à l'heure. 02 51 49 12 60. Bientôt le bloc 9, Shakira. Et puis là, tout de suite, la météo des plages.
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0: Et qui s'en charge avec des bonnes nouvelles, avec le

0: Soleil, des bonnes températures, c'est Lola. Bonjour Lola.
1: Bonjour Thierry, bonjour à toutes et tous. On commence par les plages de Notre-Dame-de-Mont. Il fait 29 degrés dans l'après-midi avec une température dans l'eau de 20. On attend un grand soleil. À Saint-Hilaire-de-Riez, maintenant le ciel est dégagé et la mer est calme sur les plages. 17 dans l'eau et 26 dans l'air. On part à Fromentine, le temps est également dégagé et 22 degrés dans l'eau, 26 cet après-midi pour la température extérieure. Et pour finir à Saint-Jean-de-Mont, 18 dans l'eau et 25 degrés attendus. On note que la flamme est verte sur l'ensemble de vos plages.
0: C'est fini ? Ah mais c'est trop court. On en veut encore. Allez, on recommence. Allez,
1: ok.
0: Merci Lola, tout à l'heure.
1: Merci.
0: D'autres infos évidemment pour vous, pour votre été, pour les vacances avec Lola tout à l'heure, la météo des plages.
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de l'été ce mercredi matin, ça n'a pas traîné. Hein. C'était l'été 99 à l'honneur Britney Spears sur Neuve. Merci à tous au standard, il fallait nous appeler. On prend les derniers pendant quelques petites secondes avant d'effectuer le tirage au sort. Et à vous les cadeaux si vous êtes évidemment sélectionnés. Voici Shakira sur Neuve.

0: Shakira et Burna Boy à l'instant avec Dai Dai sur Neuve. Bientôt le résultat du jeu, le tube de l'été. Merci à tous. Aujourd'hui, c'est mercredi. Nous fêtons Marthe. C'est l'anniversaire d'Anne-Elisabeth Lemoine, journaliste. Elle présente et elle va continuer de présenter. On a eu peur un moment. L'émission à succès, le talk show sur France 5 à la rentrée, tous les soirs à 19h. C'est à vous. Elle fête ses 56 ans. Il y a 68 ans, c'est la création de la NASA, l'agence spatiale américaine, évidemment. Et puis le 29 juillet 1981, mariage. Très suivi, très médiatisé, le mariage à Londres ce jour-là, il y a 45 ans jour pour jour, du prince Charles et bien sûr de l'inoubliable Diana. Dans quelques minutes, Arnold Turboust, le souvenir, le remix des années 80 avec Adélaïde, le résultat du tube de l'été. Et après le bloc Neuve, c'est Super Aïe pour votre été uniquement sur Neuve.
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2: La compagnie Grain de Sable boucle sa tournée d'été avec le spectacle de danse à l'évidence. C'est ce jeudi à 21h30 à Fromentine dans la rue piétonne. Sur l'île de Noirmoutier, on retrouve les escapades musicales en forêt, à l'Épine dans le bois des Élous et à Barbâtre dans la forêt de la Frandière, avec la compagnie Serions-nous, avec Isabelle Séné, comédienne, Juliette Divry, violoncelliste, et Violette Dupin, guide des forêts. Vous avez cet été des départs le matin à l'Épine, prochain rendez-vous le 11 août et le 15 septembre, et puis à Barbâtre, c'est à 16h et 18h, ce 30 juillet, le 13 août, le 17 septembre. Réservation ouverte pour la fête de la marche 2026 au mois de septembre, du 6 au 27, avec le Pays de Saint-Jean-de-Mont. C'est la troisième fête de la marche en poursuite de saison, et c'est sur son site internet ou dans vos offices de tourisme. Enfin demain, super soirée ciné en plein air à Barbâtre avec E.T. de Spielberg. Apportez vos transats, ce sera sur la place de l'église à 22h15. Demain, tournoi de beach tennis à Saint-Jean-de-Mont dès 18h30. Vous aurez aussi des infos de sécurité routière de 15h à 18h30 à l'espace des oiseaux. À Beauvoir, la bibliothèque Ludothèque Le 3 propose ce jeudi une projection souvenir à 18h30 d'un film tourné par le Photo Caméra Club de Bouin à l'occasion de la fête des Halles de Beauvoir en 2022. Ce sera aussi lundi après-midi, visionnage à la demande. Et puis samedi, atelier doublage, cinéma, l'après-midi sur réservation dès 11 ans. Mercredi prochain, vous aurez des jeux ambiance ciné.
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0: Sympa ce petit remix dans les années 80, le souvenir d'Adélaïde. C'était Arnold Turboost en compagnie de Zabou sur Nov.
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0: Et c'était il y a quelques minutes, beaucoup de monde au standard, merci à tous. C'était ce matin l'été 99, plein de souvenirs avec le premier grand succès de Britney Spears. Et parmi les appels, les inscrits, qui a été sélectionné, qui avons-nous maintenant en direct à l'antenne pour gagner des cadeaux? Eh bien nous allons à... je ne sais pas où nous allons, voilà. En tout cas on accueille Karine, bonjour Karine.
2: Bonjour Thierry, bonjour tout le monde.
0: Vous habitez où Karine?
2: Châteauneuf.
0: Ah d'accord, ok, on ne me l'a pas indiqué. Il y en a qui font mal leur travail ici, je blague. Alors Karine, bon ben très heureux de vous accueillir sur notre antenne en direct. Vous allez gagner des cadeaux dans quelques petites secondes. Vous faites quoi dans la vie, Karine?
2: Je suis aide à domicile et en même temps je travaille à l'école de Saint-Urbain.
0: De Saint-Urbain, d'accord. Vous faites quoi à l'école? Ben là c'est les vacances.
2: Oui, c'est les vacances. Je fais la garderie et la cantine.
0: Ok, et sinon vous allez chez les personnes âgées, c'est ça, pour les aider?
2: Et personnes âgées, et chez des mamans solo, je m'occupe de son enfant.
0: D'accord, ok. Vous faites plein de choses, ça va, ça vous plaît? Ouais.
2: Oh oui, c'est très enrichissant.
0: Ah ben très bien, parfait. Karine, allons-y pour les cadeaux. J'ai trois enveloppes à l'intérieur, différents cadeaux évidemment pour différentes activités dans le Nord-Ouest Vendée cet été. Quelle enveloppe? La 1, la 2, la 3?
2: La 3, s'il vous plaît.
0: Pas de souci, on ouvre tout ça. Il n'y a pas de vacances pour vous cet été?
2: Si, à partir de la semaine prochaine.
0: Ah, d'accord. Alors, enveloppe numéro 3, vous allez en profiter pour vos vacances qui arrivent. Tout d'abord, il y a un bon d'achat d'une valeur de 30 euros à valoir sur l'ensemble des commerces très nombreux. On salue tout le monde, les commerces de Chaland. Chaland, je t'aime. 30 euros, donc ça c'est pour vous faire plaisir. Il y a également 4 invitations en famille avec les amis. Un beau cadeau, belle valeur, plus de 100 euros. C'est pour Atlantique Toboggan, le célèbre parc aquatique qui vous accueille tous les jours, tout l'été, à Saint-Hilaire-de-Riez. 4 invitations, d'accord. Et puis également 2 places pour Feeling Forest, également du côté de Saint-Hilaire-de-Riez, avec les acrobranches, parcours différents, etc., etc. Voilà, vous aimez
2: super,
0: tout ça?
2: Pour mes petits-enfants. Ah bah, pour mes petits-enfants, ça va être génial.
0: Ah bah oui, ils vont adorer. C'est à Feeling Forest, le bon d'achat de 30 euros avec Chaland, je t'aime, et les invitations, il y en a 4 donc, en famille avec Atlantique Toboggan. Voilà Karine, c'est pour vous, c'est gagné. Je vous souhaite un bel été, de bonnes vacances.
2: Super, merci beaucoup. Et puis, pas belles vacances à vous, je pense pas, mais belles vacances à tout le monde.
0: Mais pourquoi j'aurais pas de vacances, moi, Karine?
2: Bah, vous y étiez au mois de juin, non?
0: Ah ben, vous connaissez bien ma vie privée, ouais, c'est ça. Ok, Karine, même, j'en ai d'autres qui arrivent un petit peu quand même. Je vous embrasse.
2: Bah, je vous les souhaite. Belle journée, au
0: salut,
2: revoir.
0: Salut, Karine. Ciao, ciao. Bon, Julien Lib, tout de suite, Alex Warren, Billy Crawford pour le souvenir, c'est ce qu'on écoute. Bravo à Karine. Et rendez-vous demain pour évidemment à nouveau jouer et gagner des cadeaux avec le tube de l'été sur Nov. Je pense à...

0: Souvenir dans les années 90 avec Billy Crawford sur Neuf Ma Radio. N'oubliez pas, comme tous les jours 16h-20h, les bons plans pour vos journées, vos soirées d'été dans le Nord-Ouest Vendée, c'est sortir tout à l'heure entre 16h et 20h et notamment la direction, on prendra notamment la direction du parc de la Coursaudière à 18h et 19h. Interview à suivre tout à l'heure dans Sortir avec Baptiste, ça concerne les mercredis de l'été à Chaland ce soir, donc à 19h avec Yeka de la compagnie Frappée, chanteuse exceptionnelle, danseuse de claquettes avec des musiciens pour des sons afro-électro. Et c'est totalement gratuit à ce soir, donc d'en sortir. Et puis à 19h, n'oubliez pas, donc pour les mercredis de l'été à Chaland. Avant midi, bonne fin de matinée, on a Assise et cette reprise de Disco Inferno, Marine avec Escroc et Mylène Farmer dans 2 minutes. Et c'est à qui le tour sur Neuf.
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1: Marine sur Novi Escrocs. Dans deux minutes, souvenir, et vous allez adorer, c'est Queen. On a Christophe Willem et Teddy Swims. C'est l'heure de l'actu sur Neuve avec François Germain.
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3: Bonjour à tous. Le feu toujours stabilisé en Gironde. Les flammes ont ravagé 42 000 hectares de végétation. Les pompiers craignent les conditions météo de la journée avec des températures qui pourront atteindre 41 degrés avec des rafales de vent. Plus de 2 000 pompiers se relaient sur le terrain. Pendant ce temps, l'enquête se poursuit sur l'origine des flammes. Depuis une semaine, 11 personnes ont été déférées pour incendie volontaire ou mise en danger par le feu. Notamment un brancardier interpellé après avoir mis le feu à des arbustes, mais aussi un mineur de 15 ans qui venait d'incendier des broussailles. Au total, ce sont plus de 20 enquêteurs qui sont mobilisés sur ce dossier. Une mère de famille placée en garde à vue dans le Vaucluse. 5 bébés morts ont été retrouvés dans son appartement d'Orange, dans lequel elle vit avec son compagnon. Le couple a 2 enfants. Une enquête a été ouverte pour meurtre. Un élève peut être contraint de changer d'établissement scolaire à cause du comportement de ses parents. La mesure vient d'être mise en place via un décret. Objectif, protéger les enseignants. Une mesure contestée par les syndicats. Un suivi pédagogique est prévu jusqu'à la fin de l'année scolaire pour les élèves réaffectés. À l'étranger, Volodymyr Zelensky est aux États-Unis. Le président ukrainien demande une nouvelle fois de négocier un cessez-le-feu avec la Russie. Il dénonce le manque de volonté de Vladimir Poutine. Volodymyr Zelensky salue une bonne rencontre avec Donald Trump à la Maison-Blanche, lors de laquelle ils ont évoqué la possibilité pour l'Ukraine de produire des intercepteurs Patriot utilisés pour la défense antiaérienne. Et puis on a appris la mort de Kavinsky. Le corps du DJ français a été retrouvé chez lui. Il avait connu le succès au début des années 2010 avec son titre Night Call, titre qu'il avait notamment interprété avec Angèle lors de la cérémonie de clôture des Jeux Olympiques de Paris 2024. Kavinsky est mort à l'âge de 50 ans. Parmi les réactions, celle de la ministre de la Culture, Catherine Pégard. Elle écrit sur X: avec la disparition soudaine de Kavinsky, la France perd l'une de ses voix les plus singulières. Voilà pour l'info, excellent après-midi. 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

0: Système, c'était Christophe et Willem sur Nov.
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0: Tout à l'heure, les infos, bien sûr, à 12h30. Et juste après, on enchaînera avec les rendez-vous de l'été ce mercredi et en direct avec une toute nouvelle BD, avec un nouvel héros. Et oui, c'est Noirmoutor. Noirmoutor. Apparaître et à découvrir, c'est la super patate de Noirmoutier. On va recevoir tout à l'heure le créateur, hein. Les créateurs, Thomas Sorin et Alice Sanneau, tout à l'heure sur Neuf. Donc, pour en savoir plus, ah ouais, c'est intéressant tout ça. 12h35 sur Neuf dans les rendez-vous de l'été. Tout à l'heure, la météo des plages. Côté musique, il y a Brooke Comp, la nouveauté de Benny Blanco et Teddy Swims sur Neuf après la météo.
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0: Du soleil aujourd'hui, plein soleil avec toujours et encore des températures chaudes. Hein, ça monte encore un petit peu. 34 aujourd'hui à l'intérieur des terres, un petit peu moins en bord de mer. 31-32. L'été se poursuit, la chaleur donc avec demain un peu plus de nuages attendus et une petite baisse demain jeudi du mercure. Les horaires démarrés pour aujourd'hui, coefficient 70, la basse mer, nous y sommes, et tout à l'heure la pleine mer à 17h38.
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0: été. Génial ce titre, hein, Guy Comancier-Neuve, la chanteuse écossaise. Ah ouais, c'est l'un de nos coups de cœur hein, pour cet été 2026. C'était Brooke Combe. 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Les infos, c'est dans quelques minutes. Grand Corps Malade et Style Tour, écoutez Le Prochain Rêve et Indochine. Mais tout d'abord avec Lola, le rappel de la météo des plages sur Neuve.
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2: On commence par les plages de Notre-Dame-de-Mont. Il fait 29 degrés dans l'après-midi avec une température dans l'eau de 20. On attend un grand soleil. À Saint-Hilaire-de-Rié, maintenant, le ciel est dégagé et la mer est calme sur les plages. 17 dans l'eau et 26 dans l'air. On part à Fromentine. Le temps est également dégagé et 22 degrés dans l'eau. 26 cet après-midi pour la température extérieure. Et pour finir, à Saint-Jean-de-Mont, 18 dans l'eau et 25 degrés attendus dans l'air. On note que la flamme est verte sur l'ensemble de vos plages.
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0: 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Bon, maintenant je vous ai tout dit, il ne me reste plus qu'à replonger.
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0: Encore malade sur votre nouveau titre en duo avec la chanteuse Stilto à suivre Zazie, la nouveauté d'Adèle Castillon, 12h30. Merci d'être avec nous et avant les rendez-vous de l'été, place à l'info. L'actu de ce mercredi, c'est avec Emmanuel Achard. Bonjour.
1: Bonjour Thierry, bonjour à toutes et à tous. La Vendée est toujours en vigilance orange pour danger de feu. C'est une grande majorité des départements concernés aujourd'hui en France, hein, tous les Pays de la Loire et en tout 65 départements. Les conditions météo aggravent significativement dit Météo France le risque de départ et de propagation de feux, de forêts et de végétation. Demain, on devrait être en jaune. La préfecture de Vendée rappelle l'interdiction de fumer dans un bois ou en forêt, y compris sur les voies longeant ou traversant un bois. Évidemment, pas de barbecue, de bras zéro, pas de feu de camp, pas de feu traditionnel, lanterne volante, pas de brûlage de déchets verts.
0: Et l'Île-Dieu a pris des mesures drastiques en ce sens.
1: Les épisodes de canicule ont asséché la végétation, les sols, rappellent la ville. Et vu l'étroitesse de certaines voies, l'accès des engins de lutte contre l'incendie est compliqué. Un arrêté interdit depuis hier sur l'Île-Dieu et jusqu'au 31 août la cigarette dans les bois, évidemment, forêts, prairies, landes, plages, dunes, mais aussi parcs, aires de loisirs, sites classés ou le long des chemins et routes. L'article 2 de l'arrêté interdit l'usage du feu sous toutes ses formes sur l'ensemble de l'île, y compris dans les propriétés privées et activités professionnelles. Pas de barbecue cet été, pas de bras zéro, de camping gaz ou de feu d'artifice privé ou officiel. Par ailleurs, un corps sans vie a été retrouvé hier matin en baie de Bourneuve vers Villeneuve-en-Ré, celui d'une femme portée disparue depuis 3 jours. Les secours ont rapatrié le corps au port de Pornic pour une prise en charge par la gendarmerie. L'intervention d'un tiers est exclue pour ce décès, précise Ouest France.
0: L'association des jeunes agriculteurs de Chalon-Gouas, pays de Mont, prépare un concours de labour.
1: Un peu à l'ancienne, la tradition perdure sur plusieurs territoires. Samedi, ce sera sur le site des Bouchois à Salertaine, dès midi, avec une association qui réunit des agriculteurs de tout le nord-ouest Vendée. Interview en ligne sur le site et l'appli de Nov de son trésorier Sébastien Delapré, qui travaille en famille à Beauvoir, hein, éleveur de blonde d'Aquitaine. Quelques volailles et un peu de culture. En ligne aussi l'interview du maire de Chalon ce matin, Alexandre Huvet, sur l'appel à candidature pour reprendre la brasserie des Halles, l'idéal, ayant fermé en juin. Les offres devront être remises par lettre recommandée ou déposées en mairie à l'accueil au plus tard le 31 août à 14h. L'intégralité du dossier est consultable sur le site de la ville. L'originalité bienvenue, il y aura une visite, hein, le 21 août annoncée, Alexandre ce matin.
0: Mini-Atlantique, un premier bateau attendu aujourd'hui à Horta.
1: La course de voile entre les Sables et Horta avec des 6,50 et un retour prévu en deuxième étape, hein, est partie mercredi dernier de Vendée après 24 heures dans une dorsale sans vent hier. Les concurrents ont retrouvé de la vitesse. Leader en proto, Julien Letessier, est attendu le premier en début d'après-midi dans la ville de Horta, ville portuaire des Açores.
0: Et dans le reste de l'actualité,
1: on a appris ce matin la disparition du DJ français Kavinsky. Vincent Bellorger, retrouvé sans vie à son domicile à Paris hier soir. Il allait fêter ses 51 ans vendredi. Les causes de sa mort ne sont pas encore déterminées. La piste de l'AVC avancée, le parquet précise qu'aucun élément suspect n'a été découvert sur place. L'artiste, figure de la musique électro, connu pour plusieurs titres dont Night Call, créé pour le film Drive, repris, on se rappelle, avec Angèle, le groupe Phoenix lors de la cérémonie de clôture des JO de Paris en 2024. Kavinsky était venu sur l'île de Noirmoutier l'été dernier au Martin Club. 6000 festivaliers avaient choisi la soirée d'une foot pour le voir. On a pu aussi le voir une dernière fois sur la scène de la première partie de ce week-end au Stade de France le 10 juillet dernier. La mère de famille de 32 ans au domicile de laquelle les corps de 5 nourrissons ont été découverts lundi a été placée en garde à vue ce matin, annonce le parquet de Carpentras. Elle a donné naissance à un enfant chez elle dimanche en bonne santé après un déni de grossesse et avant d'être hospitalisée. Et c'est son compagnon, troublé, je cite, par la découverte une nouvelle fois très tardive de la grossesse de sa compagne, qui a entrepris des recherches et a découvert ce qui s'apparentait à des restes humains avant de prévenir les autorités. Enfin, on sait qu'une nouvelle vague de chaleur s'étend depuis ce matin dans plusieurs départements, notamment ceux en proie aux incendies, dans les Landes, en Gironde, où plus d'une dizaine de reprises de feu ont été recensées hier. On a toujours 2200 pompiers mobilisés aujourd'hui sur place.
0: Et voici la météo sur Neuve.
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0: Et il fait beau et chaud, les températures grimpent encore. 31, 32 chez nous, un peu plus à l'intérieur des terres. 34 à 35 degrés, plein soleil aujourd'hui. Ça va un petit peu baisser demain, jeudi et vendredi, avec une petite perturbation qui arrive. Bon, apparemment, il n'y aura pas de pluie, hein, malheureusement. Mais demain, donc, place à quelques passages nuageux. Dans 3 minutes, les rendez-vous de l'été. Et alors là, on a hâte d'en savoir plus, puisque c'est une nouvelle BD avec un nouvel héros. Noirmoutor.
1: Oui, un petit super-héros qui nous vient évidemment de l'île de Noirmoutier, dont viennent aussi ses auteurs Alice Nau et Thomas Sorin, qui sont avec nous aujourd'hui sur Nov.
0: Allez, on va tout vous dire sur ce super-héros, donc Noirmoutor. C'est juste après Zazie sur Nov avec Peu Importe. À tout de suite avec les rendez-vous de l'été.

0: Zazie sur Nov à 12h37, merci d'être avec nous jusqu'à 13h. Les rendez-vous de l'été avec vous Emmanuel et vos invités aujourd'hui, Alice Sano et Thomas Sorin.
1: Oui, direction l'île de Noirmoutier aujourd'hui qui a inspiré un petit personnage, des petits personnages, une bande dessinée qui arrive très très bientôt, écrite et dessinée sur l'île, avec donc ce personnage en couleur, un super héros qui s'en distingue, qui s'appelle Noirmoutor. On découvre tout cela avec les créateurs, hein, Alice Sano et Thomas Sorin. Bonjour à vous.
2: Bonjour.
1: Alors moi je découvre que la BD elle arrive, elle n'est pas encore complètement elle est terminée, hein, elle n'est pas encore sortie de, d'impression, mais Noirmoutor en fait c'est un personnage qu'on connaît déjà depuis des années sur l'île. Vous avez fait fort avec ce nom quand même, parce que dès qu'on dit Noirmoutor, hop, on voit bien que tout le monde réagit.
2: j'ai pas le mérite pour le nom du personnage, c'est plutôt Thomas.
3: Oui, pendant mon adolescence, on faisait des feux de camp, c'est là où est né le personnage. Et on faisait les feux de camp, on racontait des histoires, et plus ça allait, on racontait des histoires un peu plus
2: extravagantes.
3: Et à un moment donné, j'ai pris une patate, parce que quand on faisait des feux de camp, on faisait griller des patates. J'ai pris une patate, j'ai mis deux cure-dents dedans, et j'ai commencé à le faire voler, à raconter des histoires. Et à un moment donné, le nom est arrivé, Noirmoutor. Et tout est parti de là.
1: On va raconter ce personnage, cette BD, puis votre parcours, avant de créer. Justement, la BD, vous avez tous les deux un parcours pro, riche, créatif. On peut vous présenter. On commence par qui ? Par Alice ? Allez, honneur aux femmes, Alice Snow.
2: On va commencer par moi. J'ai fait plusieurs petites choses avant. Je suis passionnée de lettres et de littérature parce que j'ai fait du coup une licence de lettres anglaises. Ensuite, je suis partie plutôt dans le tourisme. Le fait de vivre au bord de la côte, ça m'a, voilà, c'était un peu une évidence.
1: Ah, parce que c'est originaire du nord-ouest de Vendée.
2: Oui, tout à fait. Alors, moi, j'ai grandi à la Garnache, mais je viens à Noirmoutier depuis que je suis toute petite. Ouais. J'ai connu l'île toute ma vie. Mes grands-parents avaient une maison là-bas. Donc, j'y viens tous les étés depuis toujours.
1: Et vous y vivez aujourd'hui ?
2: Et j'y vis aujourd'hui depuis 15 ans à peu près.
1: Voilà, je vous ai coupé, donc tourisme.
2: C'est ça, tourisme. Et puis, au bout de quelques années, une petite lassitude un peu des rythmes du métier. Et je me suis reconvertie dans le graphisme.
1: D'accord, voilà. C'est là que vous avez peut-être rencontré. Non, vous connaissez depuis longtemps.
2: On se connaissait depuis très longtemps, mais c'est là où on a commencé à travailler ensemble.
1: C'est ça.
3: Son frère est un ami de longue date.
1: Voilà. Le grand frère, ami de... C'est sympa ça. Belle histoire, mais c'est une autre histoire.
2: Oui.
1: Thomas Sorin, vous avez grandi sur l'île de Noirmoutier.
3: Oui, j'ai grandi sur l'île de Noirmoutier. Moi, j'étais passionné de moto, donc j'ai fait tout mon début de carrière professionnelle dans la moto. Après, je suis revenu dans l'île, je me suis un petit peu cherché, j'ai fait plusieurs petits métiers. Et à un moment donné, quand j'ai rencontré Alice, qu'on a commencé à vivre ensemble, on a cherché à faire un métier en commun. Et vu qu'elle était créative et que moi, j'aimais tout ce qui était machine, on est parti, on a ouvert une boîte de com' ensemble. Et depuis 10 ans, et aujourd'hui, on fait plus de l'impression numérique et de l'impression textile que de la communication aujourd'hui. C'est plus les boîtes de communication qui nous envoient du travail, on imprime pour eux qu'on fait de la communication.
1: Donc vous travaillez toujours ensemble.
3: On travaille toujours ensemble.
1: Et comment s'appelle la boîte d'ailleurs ?
3: Alors la boîte s'appelle Ernoso.
1: Ouais.
3: R comme Noirmoutier, No comme ce que Alice s'appelle, Alice No, ouais. Et le début de Sorin, So.
1: Donc Ernoso. Et vous travaillez depuis Lille.
3: Exactement. Oui.
1: Alors que vous avez donc effectivement travaillé et continué un temps ensemble, et puis un jour naît ce projet commun d'une BD. Alors, qui a eu l'idée au départ ? Je crois que c'est vous qui le portiez, Alice, l'envie d'écrire.
2: C'est venu un peu par hasard. Un jour, Thomas m'a raconté cette anecdote de ce petit personnage qui a raconté autour des feux de camp pour impressionner les filles, et ça m'a fait beaucoup rire. On est parti dans une discussion un peu débridée en imaginant tout un tas de choses, et puis on a ensuite refait un repas avec des amis en racontant à nouveau cette anecdote. Ça les a fait beaucoup rire aussi, et ils nous ont dit vous devriez en faire quelque chose, c'est super, c'est une super idée. Et on a créé la mascotte à ce moment-là, qui était en fait vraiment juste une patate avec des bras et des jambes en bâton. Enfin, c'était Monsieur Patate, quoi.
1: Ah oui, au départ.
2: C'était ça.
3: Le premier personnage dans la soirée qu'on a fait avec nos amis, parce que mes amis, on s'est remémoré
1: ces aventures.
3: Tous les petits délires qu'on s'était fait le soir et toutes les petites aventures. Les nouveaux amis ont découvert le personnage. Et Alice l'a dessiné en coin de table, comme ça, vite fait. Et on en a rigolé tous ensemble. Et quelques mois après, en voyant les amis, ils nous ont dit faites sans quelque chose, quoi. Ce serait dommage de ne pas s'amuser avec. Et aujourd'hui, depuis ces 8 ans qu'on fait, qu'Alice fait les marchés et qu'on imprime, qu'on fait des petits dessins, des t-shirts et tout ça, on, on s'amuse bien avec.
1: Oui, c'est ça, en fait, depuis 8 ans, vous vendez des t-shirts, des petits objets avec ce petit personnage.
2: On a commencé comme ça.
1: Avec sa cape, parce que maintenant, c'est plus un petit bâton, il est vraiment, enfin, les bras, c'est des vrais bras.
2: Voilà, on l'a mûri. On l'a fait grandir un peu, il a pris des...
1: Oui, une petite tête de pomme de l'anglais. Et donc, les gens viennent l'été, vous reconnaissent le personnage.
2: Oui, on a fait les marchés une première saison il y a 8 ans. On s'est fait un peu rattraper par les obligations professionnelles pendant quelques années. Entre-temps, il y a eu une pause. Et il y a 2 ans, on a relancé le projet. J'avoue qu'il y avait une envie commune, mais l'impression d'inachevé. On s'est dit, c'est dommage quand même qu'on n'en fasse pas quelque chose. Et puis, on s'est dit, allez, on va s'y mettre, on va faire une BD. Donc, on est reparti un peu faire les saisons d'été avec les objets dérivés, tout en travaillant sur la BD en parallèle. Donc,
1: mais vous y avez mis beaucoup de cœur et beaucoup de travail aussi, on va en reparler. Vous avez, le personnage, l'histoire, après le dessin, ça a été de longues périodes d'échanges entre vous, de décès, de corrections.
2: Oui, ça a été au départ beaucoup de... On faisait des brainstorming, comme j'aime bien dire. On se faisait des petites réunions et ça partait dans tous les sens. On avait plein d'idées. Thomas, avec ses 1000 idées à la minute, il était toujours très riche de propositions. Et puis moi, j'essayais de noter un petit peu, de canaliser tout ça. Et en fait, je relisais. Après, j'essayais de dire, tiens, on pourrait utiliser ça ou ça. Et au fil du temps, on a réussi à avoir un fil conducteur et à créer l'histoire.
1: Voilà, une histoire. Donc, vous êtes co-auteur.
2: Oui.
1: Et la dessinatrice, c'est vous. Hein, le personnage, tous les dessins, toutes les bulles, c'est vous.
2: Tout à fait.
1: Alors, que raconte Noir Mouton, donc première BD? L'histoire est d'abord racontée par une petite mouette. Dès la première page.
2: C'est ça. On a la petite mouette, c'est ma voix off, c'est mon narrateur externe, c'est elle qui intervient quand il y a besoin de donner une petite précision sur l'histoire. Et du coup, oui, elle arrive en disant salut, c'est moi Lucette, je vais vous raconter une histoire.
1: Et puis vous dites de temps en temps on la retrouve, donc il faudrait être un peu observateur.
2: Elle est cachée.
1: Pas
2: cachée. Non, elle est pas tellement cachée, mais elle passe.
3: Elle apparaît dans quelques cases.
2: Elle apparaît dans quelques cases.
1: Lucette, la mouette. Et puis on se retrouve donc dès la première page, il me semble, sur au-dessus d'une île. Qu'on reconnaît immédiatement. J'espère. Cite près de la côte atlantique. Elle n'est pas identifiée par son nom réel. Bon, on la reconnaît tout de suite et après, il va y avoir pléthore de références complètement assumées, sans ambiguïté. On est bien sur l'île de Noirmoutier.
2: Oui, je n'ai pas cherché à cacher. Et puis, je pense que le nom du personnage n'est
1: pas
2: sans doute quand même.
1: Alors, on retrouve plein de décors familiers, de rues, de sites. Et puis, ses habitants, ils sont un petit peu moins familiers. Parce qu'ils ont tous une petite tête de patate, en fait.
2: Voilà, c'est ça.
1: Comment on les appelle, les habitants de...
2: Les patates.
1: Les patates.
2: Ouais.
1: Alors, comment est venue l'idée que tous les habitants de l'île seraient des patates?
2: Je ne sais pas trop comment c'est venu. C'était un peu une évidence. Je pense que le personnage...
3: qu'on a beaucoup de copains agriculteurs. Je sais pas, on parle toujours à chaque fois qu'on va en soirée à l'extérieur de l'île, on nous dit la patate de Noirmoutier, de Noirmoutier.
2: C'est emblématique.
3: Je pense que c'est venu naturellement.
2: C'était un peu une évidence.
3: Et puis ça faisait partie des histoires, quand je les racontais, c'est ce qui en ressortait. Donc,
2: et pour le coup, ça tombait bien en fait, parce que l'opposition du coup du protagoniste Patate avec l'antagoniste Doryfort.
1: Qui est le vacancier.
2: Voilà.
1: Ce n'est pas que le vacancier, mais c'est un peu ça, on va l'expliquer. On va retrouver plein de situations assez familières, on va dire. Évidemment poussées à l'extrême pour le jeu de l'histoire. Voilà effectivement qu'arrivent les Doryfort. Les Patates, elles sont super heureuses, tout va bien, et puis les Doryfort arrive en nombre, vierge, je ne sais pas, je ne me souviens plus si on voit le pont ou le gois.
2: Le pont. On voit les deux, mais le pont surtout.
1: Et les habitants, ils ne sont pas super, super contents, jusqu'à un vol qui va avoir des répercussions importantes, évidemment. Et tout ça, on va en parler dans 3 minutes. On ne va pas tout raconter, évidemment, parce que c'est un livre à découvrir, mais une BD à découvrir.
0: En tout cas, c'est à suivre.
1: À suivre, exactement.
0: Juste après, Adèle Castillon était avec toi sur Nov.

0: Été avec toi, c'était Adèle Castillon sur Nov. La suite, évidemment, des rendez-vous de l'été avec vous, Emmanuel, et vous aujourd'hui. Donc, mercredi, vos invités, vous recevez Alice Senot et Thomas Sorin.
1: Voilà, qui publie dans quelques jours, parce qu'il est en train d'être imprimé, hein, ce premier ouvrage, une BD, Noir Moutor, ce premier tome, hein, L'Ordre des Avanjai. Alors, Avanjai, comment on dit Avanjai?
2: Avanjai, oui.
1: Avanjai. C'est important, évidemment, ça a plusieurs connotations. Et puis ce personnage, Noir Moutor, c'est un petit personnage que vous avez inventé tout jeune, Thomas, autour d'un feu de camp, là, avec des petites pommes de terre à griller. C'est une référence, évidemment, sur son île Noir Moutor. Et dans le livre, dans la BD, c'est une référence, puisque c'est un personnage important pour les familles qui vivent côte à côte, toutes heureuses, les Bonota, les Sirtema. Voilà, je donne un petit peu d'infos. Vous êtes bien amusé à imaginer, voilà, ces familles qui font partie pour la plupart de l'ordre des Avanjai.
2: C'est ça, les trois familles de l'ordre des Avanjai. Oui.
1: Donc on pense évidemment, moi, enfin, je suis pas la seule, hein, Avengers, c'est l'ordre des Avengers. On y est.
2: Oui. Bah, il y avait la sonorité proche qui nous a fait sourire. On s'est dit, tiens, on va appeler ça comme ça.
1: Mais c'est aussi une référence noirmoutrine.
2: Oui, c'est un mot de patois. En fait, en patois, Avanjai, ça veut dire vantard.
1: Ah, une référence pour vous. C'était vous le vantard, c'est ça?
3: Non, un petit peu, ouais.
1: Alors, vos personnages, Bonota, Sirtema, enfin, en tout cas les familles, ils ont tous une super tête très sympa, avec des feuilles en guise de cheveux, parfois une petite feuille, comme Noir Moutor. Et comment elle vous est venue, cette petite feuille? Vous savez plus?
3: Non, puis après, c'est vraiment en créant l'histoire, en faisant tous les soirs, en discutant de création de personnages. Le premier personnage était vraiment une forme de patate avec deux petites mains et deux petits pieds. Après, on a voulu le rendre un peu plus humain. Et petit à petit, bon, on voulait créer une petite différence. Alice vit beaucoup de BD, moi un peu moins. Mais j'avais pas envie que ça soit vraiment des humains ni vraiment des patates. J'avais que ça soit un petit mixte des deux. Et comme les deux est fort, je veux que ça soit un mix des deux, quoi.
1: Voilà, puisque ces familles sont hyper unies, surtout face à la horde d'Orifort qui arrive là, on pense l'été. Alors, ce ne sont pas des insectes, mais l'expression, vous ne l'avez pas inventée non plus.
2: Non, effectivement. D'Orifort, c'est le terme qui est donné aux touristes par les anciens de l'île. Alors, j'ai entendu dire que ça avait une origine plus ancienne, puisqu'apparemment, c'était comme ça qu'étaient surnommés les Allemands pendant la Seconde Guerre mondiale, pour le côté, je pense, un peu envahisseur, parce que le D'Orifort, c'est quand même un insecte.
1: Mais oui.
2: Qui envahit les champs de patates.
1: Mais oui.
2: À la saison.
1: Sympa.
2: Donc c'est vrai qu'à l'origine, c'est pas un terme forcément très très positif. On a quand même voulu le nuancer dans la BD.
1: Oui, on voit que
2: les Doriforts sont pas nos ennemis.
1: Ouais, toutes les patates sont pas complètement énervées. Oui, sauf un, parce qu'il va arriver vers lui très très très désagréable. En tout cas, jusqu'ici, toute ressemblance avec des sites et des personnes existantes est en fait complètement assumée.
3: Oui.
1: Que ce soit
2: les sites existants, oui. Pour les personnages, il n'y a pas vraiment de.
1: Non, mais je pensais aux habitants et aux vacanciers. Voilà, c'est ça.
3: Ouais, je pense qu'il y en a deux trois qui vont se reconnaître.
2: Il y a quelques personnages secondaires où on s'est inspiré. Ouais,
3: ils font un petit peu partie de mon enfance.
1: Ouais. D'accord, mais donc peut-être qu'ils ne se rencontreront pas.
3: Moi je aussi.
1: Et voilà qu'un très mauvais Doriforce vient et va voler un bien précieux pour les habitants de l'île. Et les aventures des héros vont commencer, dont Noir Moutor, dont son fils, qui a un rôle important aussi, puisqu'il doit prendre la suite normalement.
2: Ça
1: va succéder. Donc là, on s'amuse dans des aventures qui vont plaire aux petits, aux grands, j'imagine. Comment vous aviez envie de créer un petit personnage à la fois aventurier et super-héros?
2: Oui, en fait, Noir Moutor, c'est pas une personne en particulier, c'est un peu, je vais pas dire que c'est un titre, mais c'est une fonction. Vous voyez, comme un peu Clark Kent est Superman,
1: oui.
2: Et le Noir Moutor, c'est une personne, mais ça se transmet. Et donc, dans la BD, on suit le fils, donc Sonny, qui est le fils de l'actuel Noir Moutor, au début de la BD, et puis qui est amené normalement à lui succéder dans peu de temps. Et voilà, il va y avoir tout un cheminement.
1: Et une enquête pour trouver où est ce Doriforce qui s'est.
2: Qui a volé cette chose précieuse.
1: Et qui se cache. On sent beaucoup d'amusement, en tout cas, dans l'écriture, dans le dessin et dans l'écriture, avec ces jeux de mots. Alors, c'est pareil, je ne vais pas tout dire, mais je peux en livrer un. Nom d'une chips. Voilà. Nom d'une chips. Il y en a plein comme ça. Donc ça, j'imagine que vous avez cherché à...
2: Oui, disons que Alors moi, c'est un peu mon plaisir, on va dire, de jouer un peu avec les mots et avec la langue, je pense, par mon passé un peu littéraire. Et j'avais essayé d'en mettre déjà dès le scénario, et plus j'avançais dans la construction de la BD, enfin, le nom du Mchips, il est venu hyper tard. J'ai dû le mettre, je sais pas, il y a 15 jours, 3 semaines dedans.
1: Ah oui.
2: Oui. Ça vient vraiment jusqu'à la dernière minute. Mais j'ai essayé d'en ajouter pour, on va dire, rendre le récit un peu plus intéressant, un peu plus drôle encore. Pour moi, c'est intéressant de captiver le lecteur. Donc
1: moi, j'ai découvert.
2: Ouais, de faire ça.
1: Non, je dis pas les autres parce que c'est amusant aussi qu'on les recherche et qu'on. Enfin, on n'a même pas besoin de les chercher. Elles apparaissent comme ça, ces expressions amusantes. Les croquis, ça a pris du temps. La correction, on l'a dit, l'ajustement. Et elle n'est pas complètement prête. Elle arrive là dans quelques jours.
2: Oui, elle est en cours.
1: On a la primeur. Merci de venir. Donc moi, j'ai vu effectivement les premières pages. Elle arrive d'une impression en Vendée. Ça, vous aviez aussi envie qu'elle soit made in Vendée.
2: Oui. Côté local.
3: Comme dans l'impression numérique et qu'on travaille avec l'imprimerie lyonnaise depuis quelques années, qu'on leur a annoncé le projet, ils nous ont reçus tout de suite.
2: Ils étaient super enthousiastes.
3: Ils étaient motivés autant que nous, je crois. Donc ça nous a fait plaisir de continuer avec eux. Le premier tirage que vous avez devant vous, quoi, la première esquisse.
2: Oui, c'est top d'avoir un interlocuteur vraiment local. Nous, ça nous a permis de nous déplacer, voir un petit peu avec eux les papiers qu'ils peuvent avoir. Enfin, c'est le côté un peu plus matérialiste, on va dire, mais d'avoir une idée de ce qu'on allait sortir, c'était important aussi. Discuter à distance et via la poste et tout ça.
1: Donc c'est plein de couleurs, ça arrive. Vous avez hâte, j'imagine, de voir les premières arriver. Vous allez ouvrir un carton avec joie.
2: Oui.
1: Et vous allez les déployer. Alors, où est-ce qu'on pourra l'acheter, cette BD?
2: Pendant tout l'été, je serai présente sur les marchés de Noirmoutier. Donc, je suis déjà présente à la Guérinière le jeudi et à l'Épine le samedi. Et comme du coup, je viens de terminer le dessin, j'ai un peu plus de temps maintenant. Donc, je vais pouvoir aussi prendre les marchés de Noirmoutier le mardi et le dimanche.
1: Donc, avec les t-shirts, qu'est-ce que vous avez comme petit objet?
2: On a des t-shirts, on a des stickers, on a des bobs, on a un petit peu de textile, des cartes postales. Des petits objets.
1: Et bientôt Noirmoutor.
2: Et bientôt la BD Noirmoutor.
1: Et puis vous avez un site sur internet, Noirmoutor. Ce matin, il était en germination.
2: Oui. j'ai un petit peu de travail pour mettre du coup les nouveaux produits.
1: J'ai bien aimé
2: ça
1: en germination.
2: Voilà. Quelques jours.
1: Tout est recherché. donc on vous retrouve en tout cas, parce que sur demain, vous serez à la Guérinière.
2: Oui.
1: Et la BD, donc c'est dans les jours à venir, début août.
2: Oui, je l'annoncerai sur les réseaux sociaux dès qu'elle sera disponible. Voilà,
1: On recherche quoi Noirmoutor aussi sur
2: Noirmoutor,
1: les réseaux,
2: tout simplement sur Facebook, sur Instagram.
1: Super, écoutez, on a hâte de voir ça, moi, de lire la fin, parce que je me suis arrêtée en plein milieu d'un
2: j'ai
1: moment.
2: J'ai pas été très sympa avec.
1: Non, qu'est-ce qui se passe-t-il avec la suite? Donc je vais voir maintenant ce qui se passe à la suite, mais je suis sûre que ça va bien se terminer cette histoire quand même, parce qu'un petit héros, ça finit toujours bien.
2: Vous verrez.
1: J'espère. Merci beaucoup.
3: Merci à vous.
1: Et on vous retrouve en ligne dans quelques minutes.
0: Exactement, avec donc Noirmoutor, longue vie. Hein. Demain, l'économie le jeudi, Emma.
1: On va parler de livres, de BD peut-être avec la librairie Auchalon et Clémentine Barranger qui va faire quelques pas pour venir nous rencontrer.
0: Demain à 12h35, évidemment, sur Neuve. Voici Claudio Capéo.
4: Conchore,

0: L'audio KPO à l'instant sur Nova tout à l'heure pour sortir. Et dans deux minutes, juste après les infos, place à la playlist de l'après-midi. Avec Slimane, avec Superbus, avec Manon Lisa et puis le souvenir d'Ashford and Simpson. C'est dans deux petites minutes après l'actu.
1: 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Bonjour à tous. Le combat des pompiers continue en Gironde pour lutter contre les flammes qui ont déjà ravagé plus de 42 000 hectares, soit 4 fois la superficie de Paris. Il s'agit du plus grand incendie en France depuis 77 ans en termes de surface brûlée. Les pompiers vont se concentrer sur 3 secteurs aujourd'hui, notamment le nord de la presqu'île du Cap Ferret. Quelques 224 000 personnes ont été évacuées depuis le début de l'incendie. Plus de 2 000 pompiers se relaient sur le terrain. Dans ce contexte, 65 départements sont placés en vigilance orange, feu de forêt aujourd'hui. Le risque de feu peut être localement très élevé, prévient Météo France. La faute au début d'une quatrième vague de chaleur. 16 départements sont en orange pour canicule. Du Puy-de-Dôme au Doubs, en passant par la Savoie, la Gironde et les Landes sont aussi concernés. L'Union européenne monte au créneau et dénonce le projet de la FIFA d'ouvrir la porte aux investisseurs privés pour vendre des parts de la Coupe du Monde à l'initiative du président Gianni Infantino. Une filiale qui aurait pour mission de gérer ses droits commerciaux et l'organisation opérationnelle des tournois. Selon le commissaire européen Glenn Mikalev, la commercialisation effrénée du football est devenue nocive. Kavinsky, fierté française pour toujours, les mots d'Emmanuel Macron sur les réseaux sociaux. Le chef de l'État réagit à la mort du DJ français à l'âge de 50 ans. Son corps a été retrouvé chez lui. Une enquête a été ouverte pour déterminer l'origine du décès. Kavinsky s'est fait connaître du grand public au début des années 2010 avec son titre Night Call, qu'il avait interprété avec Angèle lors de la cérémonie de clôture des Jeux Olympiques de Paris en 2024. Et puis les mondiaux d'escrime à Hong Kong, une nouvelle médaille pour l'équipe de France. Les sabreuses françaises décrochent la médaille de bronze face aux États-Unis. Elles ont su rebondir après leur défaite en demi-finale contre la Hongrie. La France compte 3 médailles, mais aucun titre pour le moment, à la veille de la fin de ces mondiaux. Voilà pour l'essentiel de l'info, excellente journée.
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1: On commence par les plages de Notre-Dame-de-Mont. Il fait 29 degrés dans l'après-midi avec une température dans l'eau de 20. On attend un grand soleil. À Saint-Hilaire-de-Riez, maintenant le ciel est dégagé et la mer est calme sur les plages. 17 dans l'eau et 26 dans l'air. On part à Fromentine. Le temps est également dégagé et 22 degrés dans l'eau. 26 cet après-midi pour la température extérieure. Et pour finir, à Saint-Jean-de-Mont, 18 dans l'eau et 25 degrés attendus dans l'air. On note que la flamme est verte sur l'ensemble de vos plages.
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1: Bonjour à tous. Plus de 1300 foyers privés d'électricité en Gironde et dans les Landes. La faute au vaste incendie qui a déjà parcouru plus de 42 000 hectares. Les pompiers sont toujours à pied d'œuvre alors que des reprises de feu sont en cours, notamment à hauteur de la commune de Lenton. Le combat contre les flammes est compliqué par les conditions météo de la journée. La Gironde et les Landes sont en vigilance orange canicule. Pendant ce temps, l'enquête se poursuit sur l'origine des flammes. Depuis une semaine, 11 personnes ont été déférées pour incendie volontaire ou mise en danger par le feu, notamment un brancardier interpellé après avoir mis le feu à des arbustes, mais aussi un mineur de 15 ans qui venait d'incendier des broussailles. Au total, ce sont plus de 20 enquêteurs qui sont mobilisés sur ce dossier. Une mère de famille placée en garde à vue dans le Vaucluse. 5 bébés morts ont été retrouvés dans son appartement d'Orange dans lequel elle vit avec son compagnon. Le couple a 2 enfants. Une enquête a été ouverte pour meurtre. Un élève peut être contraint de changer d'établissement scolaire à cause du comportement de ses parents. La mesure vient d'être mise en place via un décret. Objectif, protéger les enseignants. Une mesure contestée par les syndicats. Un suivi pédagogique est prévu jusqu'à la fin de l'année scolaire pour les élèves réaffectés. La mort de Kavinsky, le corps du DJ français a été retrouvé chez lui. Il avait connu le succès au début des années 2010 avec son titre Night Call, titre qu'il avait interprété avec Angèle lors de la cérémonie de clôture des JO de Paris 2024. Et Kavinsky est mort à l'âge de 50 ans. Avec la disparition soudaine de Kavinsky, la France perd l'une de ses voix les plus singulières, réagit la ministre de la Culture Catherine Pégard. Et puis, fin de l'aventure pour Neymar. Le footballeur annonce mettre un terme à sa carrière internationale avec le Brésil. À 34 ans, l'ancien joueur du PSG est le meilleur buteur de l'histoire de la sélection brésilienne avec 80 buts, juste devant la légende Pelé. Voilà pour l'essentiel de l'actualité. Passez une excellente après-midi.
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1: Spectacle ce soir à Chaland dans le cadre des mercredis de l'été. On va à la Coursaudière au parc dès 19h. Spectacle gratuit, c'est Yeka de la compagnie La Frappée. Une super chanteuse, une danseuse de claquettes, des musiciens communicatifs et des sons afro-électro. Vous allez adorer. On vient avec plaid, chaises, pique-nique. On peut aussi profiter de la présence de bars et restaurations et des commerçants locaux. À Notre-Dame-de-Mont, c'est la déferlante ce soir avec Heavy Motors de la société protectrice des petites idées à 21h30 au parking Zéphyr. Vendredi, on a un concert au parc du bateau, le Manche-Ball, projet pionnier d'une trad folk électro. La déferlante est aussi ce soir au Vieil sur l'île de Noirmoutier avec la compagnie des Barges et le vrai spectacle à 21h au parking en herbe. À Noirmoutier, semaine de ciné en présence du comédien et réalisateur Bertrand Huskla. Il vient ce soir à 21h au cinéma Le Mimosa pour présenter son film de la comédie française co-réalisé avec Martin Darando. C'est un bijou de drôlerie sur évidemment l'institution théâtrale. Séance à 21h, échange avec le public et on va le retrouver dans le cadre du festival 7e Rempart demain pour la soirée ciné plein air dans la cour du château à 19h food truck et à 21h présentation du film Jumeaux mais pas trop avec Bertrand Huskla et Ahmed Silla. Quiz, échange avec le public à 22h, projection gratuite de cette comédie familiale.
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1: Bonjour à tous. 65 départements en vigilance orange, feu de forêt. Le risque de feu peut être localement très élevé, prévient Météo France. En Gironde et dans les Landes, les pompiers sont toujours à pied d'œuvre pour lutter contre les flammes. Une lutte compliquée par les fortes températures. La Gironde et les Landes sont en vigilance orange canicule, tout comme 16 autres départements, du Puy-de-Dôme au Doubs, en passant par la Savoie. Dans le Var, l'incendie du Gros Bessillon est fixé. Les flammes ont parcouru 4500 hectares en 8 jours. Les habitants sont autorisés à rentrer chez eux, mais sont appelés à rester très vigilants. Sur le terrain, 870 sapeurs-pompiers et leurs 250 engins sont toujours mobilisés. Parmi les moyens aériens qui seront déployés si nécessaire, 2 hélicoptères bombardiers d'eau, 1 Slovaque et 1 Tchèque qui pourront appuyer ceux du conseil départemental. L'Union européenne monte au créneau et dénonce le projet de la FIFA d'ouvrir la porte aux investisseurs privés pour vendre des parts de la Coupe du Monde à l'initiative du président Gianni Infantino. Une filiale qui aurait pour mission de gérer les droits commerciaux et l'organisation opérationnelle des tournois. Le gouvernement français, de son côté, annonce l'organisation aujourd'hui d'une réunion d'urgence des instances européennes du football. Volodymyr Zelensky aux États-Unis. Le président ukrainien demande une nouvelle fois de négocier un cessez-le-feu avec la Russie. Il dénonce le manque de volonté de Vladimir Poutine. Volodymyr Zelensky salue une bonne rencontre avec Donald Trump à la Maison-Blanche, lors de laquelle ils ont évoqué la possibilité pour l'Ukraine de produire des intercepteurs Patriot utilisés pour la défense anti-aérienne. Et puis Kavinsky, fierté française pour toujours, les mots d'Emmanuel Macron sur les réseaux sociaux. Le chef de l'État réagit à la mort du DJ français à l'âge de 50 ans. Son corps a été retrouvé chez lui. Une enquête est ouverte pour déterminer l'origine du décès. Kavinsky s'est fait connaître du grand public au début des années 2010 avec son titre Night Call, qu'il avait d'ailleurs interprété avec Angèle lors de la cérémonie de clôture des JO de Paris. Voilà pour l'essentiel de l'info. Excellent après-midi.
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1: 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Bon, maintenant je vous ai tout dit, il ne me reste plus qu'à replonger.
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1: Tout l'été, vous avez des ateliers dans les sites patrimoniaux d'Océan Marais de Mont, le Davio à la Barre de Mont, Biotopia à Notre-Dame de Mont, le musée Milsando à Soulan, ateliers créatifs, culinaires, nature, jeux, défis, enquêtes, des balades guidées aussi. Et le mercredi, c'est Nocturne Insolite à Soulan. Qui êtes-vous, Milsando? Défis ludiques en famille, des 20h30 sur inscription. À Beauvoir-sur-Mer, on retrouve ce soir la 16e édition des concerts de l'été. Nouveaux concerts, Pan et Bayan, flûte de Pan et accordéon, Bayan. Avec Dorian Georgilas et Bogdan Nesterenko, sont deux virtuoses d'exception qui ont un répertoire d'une incroyable richesse. Un beau voyage musical suspendu, espiègle et tendre est annoncé ce soir par la ville de Beauvoir qui vous attend. Le festival de l'île Chauvet se poursuit. On va retrouver Sister Act Amen jeudi et vendredi. C'est complet. Il reste des places pour la semaine prochaine. La formidable comédie musicale Jeanne de Belleville, La Lionne Sanglante, livrée signée au Océane Fradet, Jean-Charles Godin, composition de Guillaume Fortino. Ce sera lundi et mercredi à 21h30 et mardi 4, Soyons pas trop sérieux, un show lyrico-comique. Le final de Soirée Michel Sardou, La France en chantant est complet. Du cirque, le nouveau cirque Zavata est toute la semaine à Chaland, dans les prairies Malraux. C'est jusqu'à dimanche inclus. Vous avez des billetteries sur Ticketmaster, sur le site nouveau-cirque-zavata.com et le matin à partir de 10h aux caisses du cirque.
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0: nous est bon entendeur avec Dalida et Mourir sur scène sur Love. Et à 16h les infos, François Germain.
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2: Bonjour à tous. De nouvelles reprises de feux en Gironde à hauteur de Lège-Cap-Ferré. Des feux rapidement pris en charge par les pompiers. Le combat contre les flammes est compliqué par les conditions météo de la journée. La Gironde et les Landes sont en vigilance orange canicule, tout comme 16 autres départements du Puy-de-Dôme au Doubs en passant par la Savoie. Pendant ce temps, l'enquête se poursuit sur l'origine des flammes. Depuis une semaine, 11 personnes ont été déférées pour incendie volontaire ou mise en danger par le feu, notamment un brancardier interpellé après avoir mis le feu à des arbustes, mais aussi un mineur de 15 ans qui venait d'incendier des broussailles. Au total, ce sont plus de 20 enquêteurs qui sont mobilisés sur ce dossier. Ils ont été placés en garde à vue. Cette mère de famille soupçonnée d'avoir tué 5 bébés à son domicile d'Orange. Son compagnon qui a découvert les corps est aussi interrogé. La principale suspecte, âgée de 32 ans, venait d'accoucher suite à un déni de grossesse. Le nouveau-né a été confié à l'aide sociale à l'enfance. Le couple a 2 autres enfants. 3 personnes placées en garde à vue à Nice après la mort d'une femme de 25 ans dans un salon d'esthétique. Malgré la prise en charge des pompiers, elle n'a pas pu être réanimée. Une enquête pour exercice illégal de la médecine, homicide involontaire et administration de substances nuisibles a été ouverte. Un élève peut être contraint de changer d'établissement scolaire à cause du comportement de ses parents. La mesure vient d'être mise en place via un décret. Objectif, protéger les enseignants. Une mesure contestée par les syndicats enseignants, mais aussi ceux des parents d'élèves. Un suivi pédagogique est prévu jusqu'à la fin de l'année scolaire pour les élèves réaffectés dans d'autres établissements. Et puis, les mondiaux d'escrime à Hong Kong. Une nouvelle médaille pour l'équipe de France. Les sabreuses françaises ont décroché la médaille de bronze face aux États-Unis. Elles ont su rebondir après leur défaite en demi-finale contre la Hongrie. La France compte 3 médailles dans ces mondiaux, mais aucun titre à la veille de la fin de la compétition. Voilà pour l'essentiel de l'actualité. Passez une excellente après-midi.

beaucoup, beaucoup de musique et des hits là aussi pour l'été. Tout à l'heure, les cadeaux, on vous offre des invites hein, pour le festival. Dès lundi prochain, viens dans mon île. Le retour, c'est sur l'île Dieu. On parle de tout ça dans quelques petites minutes. Très vite, vous allez écouter DJ Goja avec Jason Derulo. Le retour de Pony Pony Run Run. C'est Elena qui arrive juste après écouter le son tout nouveau de ce titre. C'est Snow Patrol, le groupe avec Kylie Minogue. Nouveauté sur Nov.

0: Getaway, c'était Pony Pony Run Run sur Neuve. Bon, il y a un petit quart d'heure, on a écouté Koongs, le célèbre DJ producteur. Il sera, je vous le rappelle, le 15 août. Ah, ça va être génial. Hein. C'est l'une des têtes d'affiche. L'affiche est d'ailleurs absolument géniale pour la nouvelle édition qui commence ce week-end d'ailleurs. Le festival électro, le Martin Club sur l'île de Noirmoutier. Koongs sera là le 15 août. N'hésitez pas à vous renseigner, à réserver. Vous allez sur le site du Martin Club. On en a parlé, c'était lundi. Dans les rendez-vous de l'été, vous pouvez évidemment retrouver l'émission, le programme en ligne sur notre site et l'appli Neuve. Ritza avec Boosté, c'est le nouveau, c'est juste avant le bloc Neuve, et DJ Goja pour l'été en duo avec Jason Derulo dans deux petites minutes à écouter sur Neuve Ma Radio.
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0: Boosté, c'était Ritza sur Neuve.
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0: Bonnes vacances. Bon, une pensée évidemment si vous bossez. Peut-être les vacances d'ailleurs qui arrivent pour vous en fin de semaine. Et ouais, chacun son tour. Vous jouez, vous allez sur notre Facebook. 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Aller-retour en bateau, tout est compris, hein, pour le retour du festival sur l'île-dieu Viens dans mon île. Ça débute lundi prochain, notamment sur scène Skip the Use et Charlie Winston. Nouveau tirage au sort dans un quart d'heure. Inscription sur notre Facebook. Le tout dernier, Angèle. Bientôt, ça s'appelle Dis-le, le souvenir des années 80 de Yaga. Et après le bloc 9, c'était Mimpala et Dracula sur 9.
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2: La compagnie Grain de Sable boucle sa tournée d'été avec le spectacle de danse à l'évidence. C'est ce jeudi à 21h30 à Fromentine dans la rue Piétonne. Sur l'île de Noirmoutier, on retrouve les escapades musicales en forêt, à l'Épine dans le bois des Élous et à Barbâtre dans la forêt de la Frandière. Avec la compagnie Serions-nous, avec Isabelle Séné, comédienne, Juliette Divry, violoncelliste, et Violette Dupin, guide des forêts. Vous avez cet été des départs le matin à l'Épine, prochain rendez-vous le 11 août et le 15 septembre, et puis à Barbâtre, c'est à 16h et 18h, ce 30 juillet, le 13 août, le 17 septembre. Réservation ouverte pour la fête de la marche 2026 au mois de septembre, du 6 au 27, avec le pays de Saint-Jean-de-Mont. C'est la troisième fête de la marche en poursuite de saison, et c'est sur son site internet ou dans vos offices de tourisme. Enfin demain, super soirée ciné en plein air à Barbâtre avec E.T. de Spielberg. Apportez vos transats, ce sera sur la place de l'église à 22h15. Demain, tournoi de beach tennis à Saint-Jean-de-Mont dès 18h30. Vous aurez aussi des infos de sécurité routière de 15h à 18h30 à l'espace des oiseaux. À Beauvoir, la bibliothèque Ludothèque Le 3 propose ce jeudi une projection souvenir à 18h30 d'un film tourné par le Photo Caméra Club de Bouin à l'occasion de la fête des Halles de Beauvoir en 2022. Ce sera aussi lundi après-midi, visionnage à la demande. Et puis samedi, atelier doublage, cinéma, l'après-midi sur réservation dès 11 ans. Mercredi prochain, vous aurez des jeux ambiance ciné.
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0: dis-le. C'était Angèle, tout nouveau titre sur Nov.
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0: 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Viens dans mon île, le festival de retour sur l'île Dieu. Trois belles soirées, le 3 août, le 7 août, et puis également le vendredi 9 août. Le 9 août, hein, ce sera une soirée hommage. Deux très beaux spectacles autour de David Bowie et Michael Jackson. Lundi, il y a notamment Skip the Use et Charlie Winston. Aller-retour en bateau, évidemment, hein, pour vous, la personne de votre choix. Tirage au sort aujourd'hui, c'est mercredi. Le troisième, eh bien, c'est le profil d'Hélène Billy de Noirmoutier, je crois. Hélène qui a choisi la soirée du 3 août. Eh bien, c'est gagné, Hélène. Vous, la personne de votre choix. Voilà, vous allez embarquer, évidemment, et vous allez passer une très, très belle soirée avec le festival de Viens dans mon île. Bravo à Hélène. Ça continue, hein. Il y a encore, oh là là, trois tirages au sort. Donc, demain ainsi que vendredi pour les inscriptions. Vous allez tout simplement sur notre Facebook. Bonne chance à tous. Avant l'info de 17h, Jack Savoriti et Mika. On a également le duo Zawi et Stéphane. Et puis, on va rendre hommage au DJ producteur français Kavinsky, qui d'ailleurs est venu l'été dernier. Il a fait le plein normal, hein, plein de talent du côté du Martin Club sur l'île de Noirmoutier. Oui, on a appris ce midi son décès à l'âge de 50 ans. Le voici, hommage tout de suite sur Nov avec What Game, c'est Kavinsky.

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0: Jack Savoretti en duo avec Mika sur Nove. Dans deux minutes, le souvenir de Madonna, vous écouterez Sia et Julien Lib avec Dis-moi où. Et voici les infos, François Germain.
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2: Bonsoir à tous. La vigilance orange canicule va continuer de s'étendre sur la France. De 16 départements concernés aujourd'hui, on passera à 23 demain. Une large moitié est concernée, du Doubs aux Alpes-Maritimes en passant par le Puy-de-Dôme. Les deux départements corses seront aussi en orange, tout comme la Gironde et les Landes. En Gironde, justement, la lutte contre les flammes se poursuit. 42 000 hectares brûlés. Les fortes températures ne facilitent pas le travail des pompiers. La ministre de la Santé annonce la livraison de plus de 5 millions de masques FFP2 dans les pharmacies du département, alors que la qualité de l'air se dégrade à cause des fumées. Dans le Var, l'incendie du Gros Bessillon est fixé. Les flammes ont parcouru 4500 hectares en 8 jours. Les habitants sont autorisés à rentrer chez eux, mais sont appelés à rester très vigilants. Sur le terrain, 870 sapeurs-pompiers et leurs 250 engins sont toujours mobilisés. En soutien, des hélicoptères, bombardiers d'eau, slovaques et tchèques sont arrivés. L'Union européenne monte au créneau et dénonce le projet de la FIFA d'ouvrir la porte aux investisseurs privés pour vendre des parts de la Coupe du Monde à l'initiative du président Gianni Infantino, une filiale qui aurait pour mission de gérer les droits commerciaux et l'organisation opérationnelle des tournois. Le gouvernement français, de son côté, annonce l'organisation aujourd'hui d'une réunion d'urgence des instances européennes du football. La mort de Kavinsky, le corps du DJ français a été retrouvé chez lui. Il avait connu le succès au début des années 2010 avec son titre Night Call, titre qu'il avait interprété avec Angèle lors de la cérémonie de clôture des Jeux Olympiques de Paris 2024. Kavinsky est mort à l'âge de 50 ans. Avec la disparition soudaine de Kavinsky, la France perd l'une de ses voix les plus singulières, réagit la ministre de la Culture, Catherine Pégard. Et puis fin de l'aventure pour Neymar. Le footballeur annonce mettre un terme à sa carrière internationale avec le Brésil. À 34 ans, l'ancien joueur du PSG est le meilleur buteur de l'histoire de la sélection brésilienne avec 80 buts devant Pelé. Voilà pour l'info. Excellente fin d'après-midi.

0: Julien Lib avec Ota sur Nov.
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0: Et puis nous sommes mercredi, tout à l'heure vous avez rendez-vous. Parc de la Coursaudière et c'est gratuit comme chaque semaine, tout l'été, les mercredis de l'été à Chaland. On aura une interview à suivre tout à l'heure à 18h et à 19h avec Baptiste sur place. Tout à l'heure les mercredis de l'été avec Yeka de la compagnie La Frappée, chanteuse exceptionnelle, danseuse de claquettes avec des musiciens communicatifs pour des sons afro-électro. Ça va être sympa, hein. C'est tout à l'heure à 19h, donc à Chaland pour les mercredis de l'été. Et tout à l'heure pour en savoir plus, donc interview 18h et 19h dans Sortir sur Nov. Alex Warren, le nouveau, c'est très bien, c'est la suite avec Passenger, Boulevard des Airs. Et juste après la météo, c'est Sia sur Nov. Et Awake Tonight.
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0: La météo, une belle soirée pour ce mercredi, soirée estivale. Côté température pour demain, ça va un petit peu baisser. Le mercure affichera demain au lever du jour 16 en moyenne, 26 à 28 pour les maxis. Demain côté ciel, un ciel partagé avec quelques éclaircies, un peu de soleil et l'arrivée demain de nuages, tout comme vendredi.
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0: Passenger, c'est son tout nouveau titre sur Nove. C'était Alex Warren.
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0: Et ouais, on sort et on court. Si ça vous dit, c'est demain jeudi, c'est tous les jeudis de cet été à Saint-Jean-de-Mont. Rendez-vous, eh bien, à partir de 20h demain devant la grande roue de Saint-Jean-de-Mont. C'est un concept qui vient de Nantes, un concept de sortie running convivial. C'est gratuit, je vous le rappelle, c'est ouvert à tout le monde. C'est créé par un étudiant. C'est une sortie d'environ 5 km. Pas de chrono, pas de pression. Objectif qui est très simple, à savoir promouvoir l'activité physique. Demain, si ça vous dit, donc c'est gratuit. Vous allez à Saint-Jean-de-Mont pour courir, pour ce rendez-vous sortie running. Demain, 20h, devant la grande roue. Et c'est tous les jeudis de cet été. Très vite, le bloc 9, Marguerite, le nouveau écouté, c'est Bellevie et Harry Styles sur Nove, ma radio.
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0: Marguerite sur Neuve, c'était Belle Vie.
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0: Belle journée, belle soirée, toujours et encore tous les jours ensemble, évidemment, Neuve Maradio pour vous accompagner tous les jours et tout l'été. Le retour de sortir les bons plans tout à l'heure. Maintenant, d'ailleurs, ça continue avec Emma pour les infos. Avec le bloc Neuve, la musique évoïte, David Guetta, Jennifer Lopez. On a réciproque souvenir, excellent. C'est Balance-toi et Temper City, succès de cet été dans une minute sur Neuve. Avec Self-Aware.
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3: Spectacle ce soir à Chalons dans le cadre des mercredis de l'été. On va à la Coursaudière au parc dès 19h. Spectacle gratuit, c'est Yeka de la compagnie La Frappée. Une super chanteuse, une danseuse de claquettes, des musiciens communicatifs et les sons afro-électro. Vous allez adorer. On vient avec plaid, chaises, pique-nique. On peut aussi profiter de la présence de bars et restaurations et des commerçants locaux. À Notre-Dame-de-Mont, c'est la déferlante ce soir avec Heavy Motors de la société protectrice des petites idées à 21h30. Au parking Zéphyr. Vendredi, on a un concert au parc du bateau, le Manche-Ball, projet pionnier d'une trad folk électro. La déferlante est aussi ce soir au Vieil sur l'île de Noirmoutier avec la compagnie des Barges et le vrai spectacle à 21h au parking En Herbe. À Noirmoutier, semaine de ciné en présence du comédien et réalisateur Bertrand Huskla. Il vient ce soir à 21h au cinéma Le Mimosa pour présenter son film de la comédie française co-réalisé avec Martin Darandon. C'est un bijou de drôlerie sur évidemment l'institution théâtrale. Séance à 21h, échange avec le public et on va le retrouver dans le cadre du festival 7e Rempart demain pour la soirée ciné plein air dans la cour du château à 19h. Food truck et à 21h, présentation du film Jumeaux mais pas trop avec Bertrand Huskla et Ahmed Silla. Quiz, échange avec le public à 22h, projection gratuite de cette comédie familiale.
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0: David Guetta et Jennifer Lopez sur Nov.
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0: On sort et on va du côté de Boîte-Sonnée, c'est incontournable. Hein. Chaque été, le festival de Lille Chauvet, c'était le thème hier des rendez-vous de l'été, bien évidemment, vous le savez. L'émission est en ligne hein, sur notre site en replay, Nov Ma Radio. Et puis l'appli Nov. Il y a notamment la comédie musicale La Sister Act Amen prévue demain jeudi. Et puis ce vendredi 31 juillet à 21h30. Alors c'est complet, mais par contre il reste des places pour d'autres spectacles. Mais vite hein, n'hésitez pas à vous renseigner, ça part très vite les places pour tous ces rendez-vous. Donc avec le festival de Lille Chauvet pour cette édition 2026 à Boîte-Sonnée. Si on prend la direction de Châlons, bientôt sortir avec Baptiste à 18h ce soir avec les mercredis de l'été. Il y a un joli concert qui arrive. On en reparle dans quelques instants. D'ici là, c'est Benny Blanco, tout nouveau sur Nov. Manon Lisa, le petit pêcheur. Et puis voici la nouvelle version de ce grand énorme succès de Desireless. Voyage, voyage. Écoutez, c'est Blue Paloma sur Nov.

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1: Manon Lisa sur Neuve. Dans deux minutes, The Weeknd, Jérémy Frérot. Et tout de suite, on retrouve Baptiste avec Sortir et les mercredis de l'été à Chalon.
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3: Bonjour à toutes et à tous, je suis au parc de la Coursaudière à Chalons en compagnie de Fanny Biron. Vous êtes artiste et porteuse de projet de la compagnie de spectacle La Frappée. Dans une heure précisément, vous allez proposer un spectacle musical tout public et gratuit à l'occasion des mercredis de l'été. Ça s'appelle Yeka, mais qu'est-ce que c'est et qu'est-ce que ça signifie?
4: Alors Yeka, ça signifie héritage en attier, c'est un dialecte de Côte d'Ivoire. Ce terme définit l'essence même de notre projet, c'est-à-dire qu'il a été monté avec l'héritage musical de chacun, musical et d'ailleurs chorégraphique de chacun, parce qu'on est 5 dans ce spectacle, et donc on est arrivés tous avec notre héritage sur ce projet, et on a mixé tout ça avec toutes nos expériences, et ça donne le projet Yeka.
3: Vous l'avez dit, vous êtes 5 à vous produire. C'est quoi l'histoire un peu du coup de ce groupe? Comment vous êtes tous rencontrés?
4: Alors au départ, la compagnie La Frappée, on a commencé à 2 sur un premier projet et nous a été donné une carte blanche sur un festival pour faire une création provisoire, éphémère en tout cas. Du coup, on a convoqué les 3 autres personnes qui sont sur ce projet pour une création plutôt rapide. Et en fait, on a eu envie de continuer. On ne voulait pas que l'aventure s'arrête là.
3: Et donc à 19h, le public va pouvoir écouter du chant, mais pas que, il y a aussi donc de la danse notamment.
4: Oui, parce que dans nos héritages, Anne-Sophie et moi, dans nos héritages, on a les claquettes américaines. Et on a aussi Evelyne Mambo qui, elle, est une danseuse chevronnée de danse africaine de la Côte d'Ivoire. Et on a aussi mixé ça. Donc c'est à la fois ça s'écoute et à la fois ça se regarde.
3: C'est quel type de chant d'ailleurs?
4: C'est un mélange de plein de choses, à vrai dire. Je ne peux pas vous dire précisément parce que c'est justement le mélange de ce qu'on savait tous faire qui a donné quelque chose d'assez hybride.
3: Merci beaucoup Fanny, on vous retrouve donc à 19h pour votre présentation. Pour rappel, c'est gratuit et le spectacle musical dure 1 heure. Rendez-vous à Chalons au parc de la Coursaudière. A tout à l'heure sur Neuve.

0: Jérémy Frérot sur Neuve.
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0: Vos journées, vos soirées avec Neuve Ma Radio, ça va bien, c'est l'été, les vacances, c'est tout plein de rendez-vous, tout plein de sorties, justement ça continue pour les bons plans. Sortir jusqu'à 20h sur Neuve, on fait le point également cadeau dans quelques minutes, et puis côté musique et hit, je vous annonce notamment Bruno Mars, uniquement sur Neuve, tout à l'heure Super High, on a Pierre Garnier, un petit peu connu quand même, hein. Et puis après la météo, Dai Dai, soleil avec Shakira sur Neuve.
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0: La météo, une belle soirée pour ce mercredi, soirée estivale. À côté température pour demain, ça va un petit peu baisser. Le mercure affichera demain au lever du jour 16 en moyenne, 26 à 28 pour les maxis. Demain côté ciel, un ciel partagé avec quelques éclaircies, un peu de soleil et l'arrivée demain de nuages, tout comme vendredi.
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0: Anywhere With You, c'était super high sur Neuf.
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0: Et il y a le retour du cirque, tout nouveau, hein, le cirque Zavata, nouveau spectacle. Le tout nouveau cirque Zavata, installé cette semaine à Chalon. Ça se passe du côté des prairies Malraux et c'est jusqu'au 2 août, donc jusqu'à ce dimanche. Représentation notamment ce soir à 20h. Il y a pas mal de représentations. Vous avez toutes les infos sur le site, nouveau-cirque-zavata.com, également sur Ticketmaster. Bientôt les infos du Bloc Neuf, bientôt Charlotte Cardin, écoutez sur Neuf. Et puis le tout dernier, Bruno Mars. Ça s'appelle On My Soul et c'est dans 2 minutes.
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0: Charlotte Cardin et tant pis pour elle.
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0: 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Bientôt, Zazie, c'est le nouveau Taylor Swift, Pink Floyd, grand souvenir des années vinyles avec The Wall. Et juste après le bloc Nov, c'est Teddy Swims à écouter sur Nov.
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2: Tout l'été, vous avez des ateliers dans les sites patrimoniaux d'Océan Marais de Mont, le Davio à la Barre de Mont, Biotopia à Notre-Dame de Mont, le musée Milsando à Soulan, ateliers créatifs, culinaires, nature, jeux, défis, enquêtes, des balades guidées aussi. Et le mercredi, c'est Nocturne Insolite à Soulan. Qui êtes-vous? Milsando, défis ludiques en famille dès 20h30 sur inscription. À Beauvoir-sur-Mer, on retrouve ce soir la 16e édition des concerts de l'été, nouveaux concerts. Pan et Bayan, flûte de pan et accordéon, Bayan, avec Dorian Georgilas et Bogdan Nesterenko, sont deux virtuoses d'exception qui ont un répertoire d'une incroyable richesse. Un beau voyage musical suspendu, espiègle et tendre est annoncé ce soir par la ville de Beauvoir qui vous attend. Le festival de l'île Chauvet se poursuit. On va retrouver Sister Act Amen jeudi et vendredi. C'est complet. Il reste des places pour la semaine prochaine. La formidable comédie musicale Jeanne de Belleville, La Lionne Sanglante, livré signé Océane Fradet, Jean-Charles Godin, composition de Guillaume Fortino. Ce sera lundi et mercredi à 21h30 et mardi 4, Soyons pas trop sérieux, un show lyrico-comique. Le final de soirée Michel Sardou, La France en chantant, est complet. Du cirque, le nouveau cirque Zavata est toute la semaine à Chalands dans les prairies Malraux. C'est jusqu'à dimanche inclus. Vous avez des billetteries sur Ticketmaster, sur le site nouveau-cirque-zavata.com. Et le matin, à partir de 10h, aux caisses du cirque.
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0: Taylor Swift sur Neuve.
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0: Et à nouveau, on prend la direction du parc de la Coursaudière à 19h tout à l'heure avec Baptiste pour en savoir plus pour cette soirée comme chaque semaine, les mercredis de l'été à Chaland. Spectacle avec, dans un petit quart d'heure, Yeka de la compagnie La Frappée, chanteuse absolument exceptionnelle, danseuse de claquettes. C'est gratuit, hein. On se donne rendez-vous dans un petit quart d'heure pour en savoir plus pour cette soirée mercredi de l'été. D'ici là, c'est Tips avant 19h, donc avec Mike Desmoreaux, uniquement sur Neuve, The Bossa Magnétique et Suzanne tout de suite avec Champagne.

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0: Biebs et Mike Desmoureaux sur Neuve. 19h, on retrouve Baptiste pour sortir. Ensuite, il y a Grand Corps Malade avec Stilto et Michael Jackson.
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2: Bonjour à toutes et à tous, je suis au parc de la Coursaudière à Chaland à l'occasion des mercredis de l'été avec Anne-Sophie Champin, artiste de la compagnie de spectacle La Frappée. Votre spectacle musical baptisé Yeka va démarrer dans quelques instants. Et justement, à quoi il va ressembler?
3: Il va ressembler à un concert où on voit de la danse, où ça chante, on voit des claquettes. Voilà, on a une jolie mise en scène aussi, on a une jolie scéno avec des grands micros et des estrades. Voilà.
2: Et donc il y a plusieurs styles et influences dans votre projet. Mm-hmm. Donc, comment est venue l'idée justement de tout mélanger?
3: C'est né d'une rencontre entre Mathias qui est percussionniste et qui était percussionniste d'Orange Blossom, voilà, qui a un gros parcours, et moi par exemple qui fais des claquettes. Et en fait cette rencontre là c'est super bien faite. Et puis après du coup Mathias travaillait avec Evelyne, donc on a travaillé avec des membres du groupe qui s'appelle Jusu. Est venu se rajouter à ce projet Florian Tatar qui travaille avec d'autres artistes lui en tant qu'accordéoniste, mais qui a bien trafiqué son accordéon. Et du coup nous le projet de Yeka. Yeka, ça signifie héritage dans la langue de Evelyne, donc ça vient de Côte d'Ivoire, en natier. Et on a tous un peu transformé nos disciplines. Nous, on fait plus des claquettes comme dans les années 50 dans les comédies musicales. On avait envie de les sortir un peu du carton et de les dépoussiérer. Florian, son accordéon, matériellement, c'est un accordéon, mais disons qu'il envoie plein de sons électro. Il a transformé complètement ses sons. Et puis voilà, toute l'influence de Evelyne avec ses chants, les chants ivoiriens, et Mathias en polyrythmie, très influencé par à la Côte d'Ivoire, mais du coup qui a travaillé lui aussi pas mal sur le samba reggae, donc Nord Brésil, enfin, en fait c'est plusieurs influences, ouais.
2: Et qu'est-ce qui vous plaît le plus, vous diriez, dans ce que vous faites? Est-ce que c'est par exemple la scène, les répétitions?
3: Eh ben, c'est le mélange. C'est le mélange de toutes nos disciplines ensemble, ça j'adore.
2: Merci beaucoup Anne-Sophie, Yeka ça démarre maintenant. Alors si vous n'y êtes pas déjà, venez vite au parc de la Coursaudière à Chaland. C'est gratuit et ça dure une heure pour les grands comme les petits. Bonne soirée sur Neuve.

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0: Corps Malade et Skilto sur Nov.
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0: 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Vous pouvez d'ailleurs à tout moment, avec votre jeu, tous les matins, le tube de l'été, gagner des invites pour vous amuser. Game Center, vous allez sur le site, vous avez toutes les infos pour différentes activités et ainsi réserver. Dans quelques minutes, Madonna, tout à l'heure, le retour du Bloc Neuf. On aura Mylène Farmer également. Et puis la nouveauté, écoutez, découvrez ce son, c'est sur Neuf. Francis, On My Mind, tout nouveau sur Neuf, ma radio.

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0: System et Christophe Willem.
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0: Bel été, n'oubliez pas toutes les infos concernant votre météo des plages. Tous les jours, c'est à 11h20, 12h20 et 13h20, votre météo dans le nord-ouest vendéen. On vous dit tout, demain on remet ça donc à partir de 11h20. Très vite, Vanessa Paradis, c'est le tout dernier, ça s'appelle Rendez-vous. On a Milky, deux filles pour le souvenir et puis l'un des succès hit qui vous accompagne cet été, c'est Tove Lo en duo avec Stromae. Des fleurs, et c'est juste après les infos du Bloc-Nov avec Emma. A tout de suite.
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2: La compagnie Grain de Sable boucle sa tournée d'été avec le spectacle de danse à l'évidence. C'est ce jeudi à 21h30 à Fromentine dans la rue Piétonne. Sur l'île de Noirmoutier, on retrouve les escapades musicales en forêt, à l'Épine dans le bois des Élous et à Barbâtre dans la forêt de la Frandière. Avec la compagnie Serions-nous, avec Isabelle Séné, comédienne, Juliette Divry, violoncelliste et Violette Dupin, guide des forêts. Vous avez cet été des départs le matin à l'Épine, prochain rendez-vous le 11 août et le 15 septembre. Et puis à Barbâtre, c'est à 16h et 18h, ce 30 juillet, le 13 août, le 17 septembre. Réservation ouverte pour la fête de la marche 2026 au mois de septembre, du 6 au 27 avec le Pays de Saint-Jean-de-Mont. C'est la troisième fête de la marche en poursuite de saison. Et c'est sur son site internet ou dans vos offices de tourisme. Enfin demain, super soirée ciné en plein air à Barbâtre avec E.T. de Spielberg. Apportez vos transats, ce sera sur la place de l'église à 22h15. Demain, tournoi de beach tennis à Saint-Jean-de-Mont dès 18h30. Vous aurez aussi des infos de sécurité routière de 15h à 18h30 à l'espace des oiseaux. À Beauvoir, la bibliothèque Ludothèque Le 3 propose ce jeudi une projection souvenir à 18h30 d'un film tourné par le Photo Caméra Club de Bouin à l'occasion de la fête des Halles de Beauvoir en 2022. Ce sera aussi lundi après-midi, visionnage à la demande. Et puis samedi, atelier doublage, cinéma, l'après-midi sur réservation dès 11 ans. Mercredi prochain, vous aurez des jeux ambiance ciné.
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0: rendez-vous, c'était Vanessa Paradis sur Nov.
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0: Et rendez-vous demain pour un nouveau sortir, les bons plans pour votre été dans le Nord-Ouest Vendée entre 16h et 20h. 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Très très bon mercredi soir, à demain les amis, dans quelques minutes. Et avant 20h, Adèle Castillon avec Été avec toi, ça marche très bien. Alex Warren et Le Souvenir maintenant, rappelez-vous les années 90. Avec Color et les Innocents sur Neuve.

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